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1: Bonjour à toutes et à tous et bienvenue dans cette nouvelle bidomadaire qui est un peu particulière car on est nombreux et nombreuses au studio car il y a les élèves du collège Gaston Batty de Pélussin avec nous. Bonjour à vous.
2: Bonjour.
1: Donc ils sont venus voir comment ça se passait un enregistrement dans les studios de Radio D'ici. Il y a encore et toujours les mêmes habitués autour de la table. En même temps, ils n'ont pas trop le choix. Bonjour à toi Manon.
3: Et salut.
0: Comment ça, on n'a pas le choix.
1: Vous êtes employé, vous n'avez pas le choix.
3: C'est vrai que c'est pas dans ma fiche de poste, mais bon.
1: Mais on accepte.
0: Ouais. T'as pas vu sur ta fiche de poste, non, il y a écrit n'a pas le choix.
3: Ouais, c'est vrai.
1: Bonjour Morgan.
4: Salut Quentin.
1: Et que serait cette bidou sans une bonne auberge espagnole? Alors ne changeons pas une équipe qui gagne et on écoute ce que DI a à nous dire aujourd'hui.
5: Top. La vraie révolte, c'est de penser par toi-même. Maxime Forger. Et top.
0: Et ouais, c'est aussi pour ça qu'on fait des ateliers radio pour développer son esprit critique, pour pouvoir penser par soi-même. Voilà, je regarde les personnes qui sont dans le studio et qui n'ont pas de casque sur les oreilles, qui n'ont pas entendu cette belle auberge espagnole. En gros, c'était une petite phrase qui a été concoctée par Frédéric, qui est maintenant à la retraite, et voilà.
3: Ouais, carrément. Et puis l'idée aussi des ateliers radio, c'est que les personnes puissent prendre confiance en elles grâce à ça, que ce soit un outil pour apprendre à parler, à poser sa voix, à construire des idées.
0: Ça a plein d'effets bénéfiques.
3: Oui, carrément. Si jamais vous avez envie qu'on vienne animer un petit atelier radio dans votre structure, n'hésitez pas.
1: Et oui, c'est le bon moment. Les annonces sont prêtes et c'est bien pour ça qu'on va continuer avec cette partie de l'émission. On y va tout de suite.

0: On commence avec une soirée jam au Monté Café, c'est à Vanosque comme d'habitude, et c'est ce jeudi 7 mai à partir de 20h. Donc que vous soyez musicien, musicienne, chanteur, chanteuse ou simplement spectatrice, venez rejoindre cette bonne ambiance des jams du Monté Café. C'est tous les premiers et troisièmes jeudis du mois, donc de 20h à 23h. C'est ouvert à tout le monde, l'entrée est gratuite pour les adhérents et les adhérentes. Bam, bom,
1: bam, bom, bam, bom. Le 7 mai à 19h à la Corderie, dans le cadre du printemps de l'alimentation, il y aura la projection du film La Sociale de Gilles Perret, suivi d'un débat et d'un repas partagé. Ce film retrace la naissance de la sécurité sociale et de la santé en France en 1946. Et elles viendront sur ces grands principes et elles verront pourquoi et comment il est intéressant de les adapter à notre système alimentaire. C'est gratuit et pour tous le 7 mai à 19h à la Corderie.
2: Le printemps est de retour, les oiseaux chantent, la nature renaît. Et la bibliothèque Saint-Exupéry à Annonay vous invite, vous tous les enfants, à l'appétit de glouton et à la curiosité débordante. La bibliothèque est l'animatrice de la Ligue de protection des oiseaux. Maëlle Lemaire vous propose de vous amuser autour des rapaces et de découvrir le film d'animation L'Odyssée de Tchoum. Puis de mettre la main à la pâte pour confectionner un masque de chouette. J'ai pas précisé la date, mais c'est ce mercredi 6 mai de 15h à 16h30, donc demain pour celles et ceux qui nous écoutent en direct. Aujourd'hui pour celles et ceux qui nous écoutent demain, et puis pour les autres, désolé, c'est trop tard. Alors, le film d'animation, L'Odyssée de Tchoum, mais qu'est-ce que c'est ? En fait, Tchoum, c'est une adorable petite chouette qui vient juste d'éclore lorsque la tempête la pousse hors du nid. Seule avec le second œuf de la nichée, la voilà qui s'élance K1KA contre vents et marées, bien décidée à trouver une maman. Le film est de Julien Bissaro, Sonja Rolleder et Carole Freeman. Enfin, tout le monde gloutonneront tous ensemble. Donc il faut apporter de quoi déguster et les organisateurs et organisatrices prévoient des boissons. C'est gratuit, donc pour rappel, c'est ce mercredi 6 mai de 15h à 16h30 à la bibliothèque Saint-Exupéry d'Annonay.
0: On continue avec un concert acoustique d'Emeline Sion intitulé Peau d'âme. Ce sera à la Chapelle Saint-Roch à Vanosque toujours. Et c'est également le jeudi 7 mai que tout à l'heure je vous parlais du Montélier Café et de sa jam à 20h. Et bien si vous voulez, juste avant, à 18h30, vous avez ce concert acoustique que vous pouvez aller voir. Ce sont des compositions pop-folk, donc guitare, elle est seule apparemment avec sa guitare. Elle chante en français, en anglais. Donc venez partager ce concert authentique et plein d'émotions. Le concert est sur participation libre. Peau d'âme par Emeline Sion.
1: Jeudi 7 mai, à partir de 21h, au juste à côté, vous pourrez découvrir un trio de chants à danser. Le groupe Clume. Trois voix de rien, de tout, souffle de terre, de chant, de fer, se cherchent, se tournent, s'engagent avec vos pieds et puis leurs mains.
0: C'est très poétique tout ça.
1: Clume est un trio des environs de Saint-Étienne qui mêle chant polyphonique et percussion en occitan et en français, écrit et composé en s'inspirant du mouvement des mots et des danses traditionnelles. Leur chant de feu s'invite à travers notre époque en chantant l'intime et les luttes avec authenticité, impertinence et tendresse. L'entrée y est libre pour toutes et tous. Et toujours au juste à côté, découvrez Battle Kids vendredi 8 mai à partir de 17h30. De 9, 13 ou 17 ans, trois catégories pour une battle pleine de respect mutuel. Venez découvrir les breakdanceurs et breakdanceuses du secteur qui viendront donner leur meilleur, toujours au juste à côté, le 8 mai à 17h30.
2: Et Graines de Respect organise une randonnée des jardins ce vendredi 8 mai à partir de 10h dans le cadre de Troc, Plantes et Graines. Bah oui, c'est le moment. Venez participer à la randonnée des jardins. Il y aura 3 parcours, 3, 6 et 12 kilomètres. Et si vous êtes intéressé, il faut venir au théâtre de verdure de Féline à partir de 10h.
0: Dans le cadre des rendez-vous culturels de Saint-Joseph de Cance, il y aura ce samedi 9 mai de 9h30 à 11h30 une présentation de l'orgue de l'église. Donc c'est à l'église Saint-Joseph de Cance et vous aurez la possibilité d'accéder à la tribune ce samedi 9 mai de 9h30 à 11h30.
1: Un atelier auto-réparation de vélo aura lieu samedi 9 mai de 14h30 à 18h30 à la Magma. L'atelier d'auto-réparation accueille tous les vélos pour une réparation, un diagnostic, un réglage. Les membres de l'association sont là pour vous aider.
2: Et la Galerie Camarade organise une rencontre autour des artistes trading cards le 9 mai de 18h à 20h. Non, mais qu'est-ce que c'est ça? Les artistes trading cards, ATC, sont de petites cartes artistiques au format 64 x 89 mm, identiques à celui des cartes à collectionner commerciales. Bon, les sites quand même, Pokémon, Magic, très répandus dans le monde. Chaque artiste trading card est créé individuellement, puis échangé principalement lors de Trading Station. Organisé aujourd'hui régulièrement dans une trentaine de villes en Europe, au Canada, aux États-Unis et en Australie. Les ATC sont des pièces uniques ou produites en petites éditions. Les matériaux, thèmes et techniques sont libres. Au verso, les cartes sont signées et datées. Les éditions sont numérotées. Le projet est non exclusif. Il est ouvert aussi bien aux artistes confirmés qu'aux personnes non professionnelles. Inspiré par le mouvement Fluxus et le Mail Art, le projet ATC se veut une contre-proposition au marché de l'art. Au cœur de cette performance collective à durée ouverte, ce n'est ni l'œuvre individuelle, ni l'artiste qui prime, mais l'échange. Les ATC constituent une collaborative Cultural Performance initiée en 97 par l'artiste suisse Monsieur Vanchi Stiernemann. Mais comment participer? Alors, les participants, participantes actives créent leurs cartes à l'avance. Le respect du format est indispensable, attention. Il est également possible de participer de manière passive, venir observer, découvrir le projet ATC, rencontrer les artistes et explorer la galerie. Cet événement est ouvert à tous et il est gratuit. Donc, pour rappel, c'est le 9 mai de 18h à 20h. Et Quentin, t'as envie de nous dire quelques mots?
1: Oui, c'était juste pour préciser que la Galerie Camarade, c'était à Annonay. Je l'avais pas précisé dans l'annonce. Mais voilà, la Galerie Camarade, c'est Place des Forges, tout en haut de la rue Francky Kramer.
2: Et toi, t'es un peu branché jeu de société. Ça, c'est un truc... Bon, en même temps, c'est plus artistique, mais c'est un truc que t'as déjà fait?
1: Pas du tout. Je connaissais pas. Et je trouve ça assez intéressant de mêler ce côté un peu... échange de cartes, ça c'est beaucoup dans certains milieux de concerts notamment, choses comme ça, d'échange de cartes un peu de d'artistes, etc. C'est assez cool.
2: Ouais, carrément, je connaissais pas du tout. Et bien allez, c'est fini pour cette annonce.
1: Samedi 9 mai de 10h30 à midi à la médiathèque Le Chêne à Pélussin, c'est Françoise Patard qui se produira avec ses chansons rock et swing. C'est à lui que l'on a donné carte blanche pour nous faire bouger à la médiathèque Le Chêne.

0: ce samedi 9 et dimanche 10 mai. C'est la dernière ligne droite pour le potager en forme de mandala. C'est très original et c'est très joli. J'ai vu des photos d'ailleurs du centre Propolis de La Louvée. Ce week-end a été préparé pour s'intéresser aux plantations. Donc c'est deux sessions qui sont ouvertes pour les bénévoles, pour si vous avez envie de venir jardiner, de remplir les bacs de terre, de fumier, tout ça. C'est possible. Apportez vos gants, votre tenue de travail. Donc c'est à La Louvée. Il faut bien les prévenir si jamais vous avez l'intention de venir, à l'adresse contact@associationpropolis.org. Donc c'est ce samedi 9 mai de 9h à 17h et le dimanche 10 mai de 15h à 18h. Voilà, si vous n'avez jamais vu de potager en forme de mandala, c'est l'occasion, même si là, vu que c'est le début, c'est pas encore, c'est vraiment les prémices, mais allez voir sur internet des photos, c'est très joli.
1: Annonay, ville de l'amour. C'est une balade musicale proposée dimanche 10 mai de 10h15 à 11h15. Partez pour un parcours surprenant avec Ange et Canary qui revisitent l'histoire de la ville d'Annonay à leur façon. Poésie, humour et chansons vous feront découvrir Annonay sous le prisme de l'amour. Une expérience originale à mi-chemin entre le théâtre et la promenade. C'est à partir de 10 ans. Le point de rendez-vous est à l'office du tourisme d'Annonay. Au niveau du tarif, pour le plein tarif, c'est 8 euros. Le tarif réduit, c'est 6 euros. Et ainsi que les enfants de 8 à 10 ans, c'est 6 euros.
2: Et on reste à Annonay dans le cadre de Quelque part. Venez découvrir le spectacle qui s'appelle Fièvre le mercredi 13 mai, donc mercredi prochain à partir de 18h30 au parc Riboulon d'Annonay. Strasbourg, 1518, une fièvre dansante s'empare de la ville. On danse sans fin jusqu'à l'épuisement. Inspirée par cette étrange épidémie historique, Clémentine Barre poursuit sa recherche sur l'endurance physique et la puissance du collectif. Avec Fièvre, elle compose une pièce vibrante, brûlante, où six danseurs et danseuses se laissent emporter par une excitation continue, une pulsation commune presque insensée. Ensemble, il et elle s'organisent, chutent, se relèvent, se soutiennent, s'épuisent, se fondent les uns dans les autres. L'individu se dissout dans l'élan du groupe. La beauté naît dans le chaos partagé. Fièvre est un rituel physique intense où l'urgence du moment devient un cri. Ce spectacle est à partir de 3 ans. Donc pour rappel, c'est au parc Riboulon d'Annonay le mercredi 13 mai à partir de 18h30.
0: Allez, je continue avec le concert du One Rusty Band au All Blues Club ce jeudi 7 mai, c'est à 20h30 à Pélussin, le All Blues Club, si vous ne connaissez pas. Donc musicalement, c'est plutôt rock and tap, je ne sais pas exactement ce que ça veut dire, mais en tout cas, il y a le mot rock dedans, donc on a une petite idée de ce que ça peut donner. Je pense qu'on peut bien danser dessus. Une musique dansante et vibrante. Donc c'est sur réservation au tarif, donc c'est entre 10 et 15 euros selon votre statut. All Blues Club à Pélussin le jeudi 7 mai à 20h30.
1: On continue avec un concert. Les Mécanos, la Burle et le trio Libellule seront là pour un bal folk vendredi 8 mai à la salle Jacques Estrel de Bourg-Argental. À 19h45, il y aura l'ouverture du bal avec le trio Libellule. À 21h30, le concert des Mécanos. Et à 23h, on finit avec le bal folk et la Burle. Buvette et restauration sur place, il faudra réserver en ligne sur Hello Asso. Pour ce qui est des trois groupes, on va revenir un petit peu dessus. Libellule, à la croisée du mouvement néo-trad et folk, c'est un tourbillon polyphonique et percussif où se mêlent les airs de la flûte, le bourdonnement du violon et la rythmique obstinée du piano, une initiation à virevolter sans s'arrêter. Pour ce qui est des Mécanos, la polyphonie vocale issue des musiques traditionnelles s'ouvre grâce à l'ajout de percussions aux musiques actuelles. L'instrumentarium des Mécanos se veut résolument moderne et en lien avec les origines populaires des textes et des mélodies. Je crois qu'ils jouent avec des pots d'échappement, etc.
0: Je ne sais pas si c'est encore le cas, mais ouais, il y a un côté percussion. Ouais, ils tapent sur des pièces de voiture souvent.
1: Et pour ce qui est de la burle, mêlant air traditionnel et répertoire folk, composition originale, la burle développe un set acoustique saisissant de nuances et de contrastes aux sonorités riches et aux inspirations colorées. Les instruments s'entrecroisent et s'accompagnent avec une grande complicité dans un arrangement dynamique et subtil qui amène à danser. Pour ce qui est du tarif, en plein tarif, c'est 20 euros, 15 euros en tarif réduit et 5 euros pour les enfants. Pensez bien à réserver sur Eloasso. Pour petit rappel, c'est le 8 mai à la salle Jacques Estrel à Bourg-Argental.
2: Et deuxième petit rappel, c'est que c'est un événement organisé par l'association Butternut et vous pouvez retrouver l'émission de présentation de tous les événements de l'été sur le site de Radio d'ici, voilà, qui a été diffusé la semaine dernière sur le créneau de Localement Vôtre. Et pour finir, on part du côté de Cinépila à Pélussin avec le jeudi du doc qui aura lieu ce 7 mai à 20h30. Cette semaine, c'est Les Chaillés de l'Enfer qui sera diffusé, suivi d'un échange en salle avec dégustation en présence de vignerons locaux. Alors, je vais pas vous citer les vignerons, mais il y en a trois, voilà, donc j'imagine que c'est une dégustation de vin, tout simplement. Donc, il y a un tarif réduit pour tout le monde à 5,70 euros.

0: Et voilà, les annonces sont finies pour cette semaine, mais il nous reste à voir ce qu'il se passe à Saint-Julien, notamment avec les émissions de la semaine.
1: Ouais, carrément. Donc, sur Saint-Julien, on a deux émissions. Cette semaine, on a un localement vôtre. On va parler des rencontres voix et musique avec Thierry Vincent, qui est chargé de l'organisation de ces rencontres, qui vient nous en parler un petit peu. Donc, ça, c'est dans localement vôtre. Et dans la surprise sortie du chapeau, c'est Anne Valette qui, elle, organise le Festival des Cinq. C'est la deuxième édition de ce festival qui se déroule à Saint-Julien-Molin-Molette. Elle vient nous en parler dans surprise sortie du chapeau, mais j'ai plus les dates en tête, mais vous trouverez vite ça si vous vous rendez sur le site internet de Radio D'ici ou en écoutant l'émission.
2: C'est le week-end prochain, je crois.
1: C'est le week-end prochain.
2: Mmh. Enfin, pas ce week-end de cette semaine, le week-end
0: celui d'après.
2: Du 11. Oui. Ah, pas du tout, c'est pas le 11, c'est ouais. le 15, voilà.
1: Ouais, dans ces eaux-là.
2: Dans ces eaux-là, ouais, tout à fait. Et puis, sur le créneau de gros format, le créneau pour les émissions qui ne rentrent pas dans 55 minutes, c'est le samedi à 15h. Vous aurez la deuxième partie de Lorraine Cœur d'Acier. Donc, Lorraine Cœur d'Acier, c'est une radio qui a été créée, une radio pirate qui a été créée par la CGT à Longwy. Longwy, c'est dans le Nord. Pendant les occupations d'usines qui avaient lieu suite à des projets de licenciement dans la sidérurgie. Voilà, voilà.
0: Et on va écouter un son qui s'appelle Les Voix de l'eau. Je crois que
1: ouais.
0: Tu veux en dire un peu plus.
1: Oui, en fait, c'est une série de sons qui a été enregistrée par des lecteurs et des lectrices, enfin, surtout des lectrices, en fait, il n'y avait qu'un seul lecteur. C'est un truc qui a été fait en partenariat avec la communauté de communes des Monts du Pilat, le réseau de médiathèques, le réseau de lecture publique. Voilà, ce sont des lectures sur le thème de l'eau. Et on en écoute une cette semaine.
3: Chronique de Laurent Romeshko, extrait de son livre « Quand le ciel fait des histoires ». Général Météo. On apprend dans le journal daté du 6 novembre 1950 que le général Ruby a modifié son dispositif d'attaque en raison du régime des vents. Les tirs ne s'effectueront plus désormais depuis le sud-est de Saint-Étienne, mais d'un front en croissant situé à quelques kilomètres à l'ouest du chef-lieu de la Loire. La seconde phase de l'offensive commencera dès que les circonstances atmosphériques le permettront. Mais de quelle guerre parlons-nous ? Celle d'Indochine est en cours à l'époque, mais elle se déroule à plus de 10 000 kilomètres de là. Dès 1941, une longue période de sécheresse a débuté sur la plus grande partie de la France et n'a été interrompue que par la forte pluviosité du deuxième semestre 1944. Puis, de nouveau, une pluviométrie très faible. En octobre 1950, les quantités de pluie ne représentent en général que des valeurs comprises entre le quart et la moitié de la normale. L'agglomération stéphanoise est à sec aussi. Dans la vallée du Gier, la pluie est absente depuis trop longtemps. Sur le ruisseau du Ban, le barrage de la Rive, un réservoir de près de 2 millions de mètres cubes, laisse entrevoir ses profondeurs. Les agriculteurs sont inquiets, les usines sous tension, et même les sources d'eau potable sont presque épuisées. Il devient urgent de trouver une réponse à cette pénurie.

0: méthode, contraindre les formations nuageuses de grêlon à se transformer en pluie afin d'éviter les dégâts sur les cultures. Pour ce faire, il envoie une quantité importante d'iodure d'argent dans le nuage à l'aide de petites fusées. Cette technique, toute récente à l'époque, a été développée après la Seconde Guerre mondiale aux États-Unis. L'ensemencement de nuages repose sur l'idée que les pluies se forment lorsque les molécules d'eau dans les nuages s'agrègent et constituent des gouttelettes suffisamment lourdes pour tomber au sol. En dispersant de l'iodure d'argent dans les nuages, des noyaux de condensation supplémentaires permettraient aux molécules d'eau de s'agglomérer, augmentant ainsi les chances de précipitation. À l'époque, la méthode est balbutiante et s'opère soit en tirant des fusées en direction des nuages, soit en larguant les produits depuis un avion au-dessus de la couche nuageuse. Aujourd'hui, l'ensemencement des nuages est très pratiqué en Chine. C'est l'un des plus gros programmes au monde pour stimuler l'agriculture dans les zones sèches du Nord, mais aussi pour améliorer la qualité de l'air en lavant l'atmosphère des particules polluantes avant des événements majeurs, comme ce fut le cas pour les Jeux Olympiques de Pékin en 2008. Le pays investit massivement dans des systèmes automatisés via des fusées et des drones, avec un objectif ambitieux, couvrir la moitié du territoire dès que possible. La technique est également utilisée dans une cinquantaine de pays, mais c'est à Dubaï que ces pluies artificielles ont fait parler d'elle. En avril 2024, l'Émirat a connu les pluies les plus intenses en 75 ans. De nombreux experts ont suspecté un lien avec une campagne d'ensemencement des nuages menée juste avant ces pluies diluviennes. Bien que les autorités, qui s'en vantaient habituellement, aient nié toute responsabilité directe. Cela dit, il est difficile de prouver que les précipitations sont bien dues à l'ensemencement et non à un phénomène naturel. Certains scientifiques estiment d'ailleurs que l'augmentation des pluies reste modeste, voire insignifiante dans certaines conditions. Mais cet événement a surtout ouvert un débat en posant de nombreuses questions sur cette technologie. Quels sont les effets à long terme de l'introduction de substances chimiques dans l'atmosphère? Quelles conséquences pour la biodiversité? Doit-on s'inquiéter de l'accumulation dans les sols et les eaux de produits comme l'iodure d'argent? Quels sont les effets secondaires pour les régions voisines quand on modifie artificiellement le climat? Et surtout, une question d'éthique. Qui a le droit de manipuler le climat et dans quelle mesure? Pour le moment, elle demeure sans réponse. Quant à la seconde phase de l'opération pluie, l'offensive aurait été menée à bien par le général Ruby et ses hommes. Cependant, les nuages ont attaqué trop près la cuvette de la Valla et, sous l'action du vent, la pluie est tombée sur la vallée du Rhône. Cible ratée, mon général. Mais les pluies des mois suivants ont atteint 3 à 4 fois la moyenne et parfois même 5 à 6 fois dans certaines régions de l'Est. De novembre 1950 à juin 1951 inclus, chaque mois a, dans l'ensemble du pays, reçu des hauteurs d'eau nettement excédentaires. On ne saura jamais si c'est notre général qui a bel et bien remporté la guerre de l'eau. Chronique de Laurent Romeshko, extrait de son livre « Quand le ciel fait des histoires ».
1: Voilà, donc c'était, vous avez entendu ce que c'était, on va pas vous le redire de toute manière. Par contre, on va enchaîner avec un autre petit son, un peu plus court, vous inquiétez pas. C'est un son qui a été fait à l'école de Saint-Julien-Molin-Molette. On vous en diffuse un chaque semaine, donc vous en avez déjà entendu
2: trois.
1: Deux.
2: Une...
1: Trois, ok.
2: Non, deux, pardon.
1: Enfin, vous en avez
2: là,
1: déjà entendu
2: troisième.
1: Un certain nombre entre deux et trois. Donc, qui a été fait avec, c'est un atelier.

0: D'écriture avec donc l'autrice Joëlle Soyer qui a écrit le livre La Trame, Eddie Kant et Quatre Pattes, un livre de science-fiction, et donc il est sorti plein de petits textes écrits par les élèves de la classe CM1, CM2 de l'école de Saint-Julien-Molin-Molette, et on va en écouter un nouveau.
1: Vous êtes bien installé?
2: Super.
1: Et ben, quand
2: vous voulez.
1: Allez, c'est parti. Donc, vous commencez avec vos prénoms.
3: Aloïs,
4: Isidore,
5: Mathis,
6: Noé.
3: Nous sommes en 2150. Nous rencontrons une sorte de pieuvre noire qui a des tentacules de 5 mètres de long et qui détruit tout ce qu'elle touche. Nous lui demandons: comment t'appelles-tu et que nous veux-tu? Je veux détruire le monde en commençant par vous. Je m'appelle la mort. Et je me suis échappé de ma prison, la zone 60.
7: Non, je crois pas, non, pour détruire la Terre. Après avoir échappé au monstre avec quelques égratignures, une heure plus tard, on est devant la zone 61, une prison pour monstres mutants. On aperçoit un garde, on lui demande: monsieur, on aurait besoin de vous car on a retrouvé un de vos prisonniers. Il faut partir, bande de gamins. Venez, on rentre, les gars, il nous prend pas au sérieux.
8: Les quatre amis rentrent à pied au QG secret situé dans une ville abandonnée nommée Desert City. C'est quoi le code, dit Noé? C'est 6737, répond Mathis. Ils entrent dans leur QG, il ressemble à un parc d'attractions à la pointe de la technologie. Ils l'ont construit avec les matériels volés il y a 3 ans à la zone 61.
9: Allons dans le laboratoire faire des recherches sur le monstre. Tout à coup, la radio s'allume et annonce: nous avons détecté un monstre dans votre secteur. Allez-y immédiatement. Et les quatre garçons repartent pour de nouvelles aventures.
10: Enfin.
11: Enfin.
1: Super, bravo.
10: Juste par contre, t'as pas dit.

0: va s'évader pour cette fin de bidomadaire. On part potentiellement à l'autre bout du monde, parce qu'on peut être juste à côté aussi, avec Lucette. Alors, je réexplique rapidement Lucette pour celles et ceux qui sont avec nous dans le studio et pour ceux, celles et ceux qui nous écoutent aussi. Lucette, le principe est assez simple. On va sur Radio Garden en général pour aller chercher une radio un peu partout dans le monde et en prendre un extrait. Et ensuite, on vous rediffuse l'extrait. Et à vous de trouver d'où ça vient, d'où vient cet extrait, quel pays. Et je pense que on peut partir directement là où j'ai décidé de vous emmener cette semaine.
1: T'es prête?
2: Hein?
1: Je te disais, je me lance.
2: Quoi?
1: Je me lance. Australie.
2: Ah non, pas encore.
1: On tombe dessus, c'est le jeu, mais pour Lucette.
3: Tu radio somme, expérience en Tanzanie. On t'a radio dans tes radios comme la région du Nord, Naïe, Sababo. On prend une région du Nord, Yama, Neva Yama, Zenes, Yama, Tongon, Tengtaore, Tempuma, Tengtaore, Tesarasa, Tengtaore. Tout bout de Faton, c'est un nom à Tongon, Yama, passe à me. Comme y'a Savadou, Nabonsuin de François, Wiman, Kinder Kansamba. Mamia, entrepreneur, ton boulot de Seba, la tonneman, conférence à la formation.
0: Eh ben, alors, est-ce que vous savez où est-ce que je vous ai emmené aujourd'hui?
4: C'était un peu dur, du coup. Moi, je propose qu'on donne la parole à nos auditeuristes un peu plus jeunes.
5: Carrément.
4: Comment vous vous appelez, d'ailleurs?
5: Arthur.
4: Arthur et
5: Lucien.
4: Et Lucien. Alors, à savoir que là, c'est Arthur et Lucien, mais il y a encore plein de monde. Hein, et Arthur et Lucien, c'est ça? Vous avez une idée de ça vient?
5: Absolument pas.
6: Okay. Franchement, ouais, c'était compliqué.
4: C'est dur.
6: Est-ce que dans le local technique, et puis après les autres personnes qui sont là avec vous, est-ce que vous avez des idées par ici? Ah, il y a une idée. Allemand? Alors, il y a l'Allemagne par ici.
4: Ok.
0: Et vous, est-ce que vous avez une idée de où est-ce que ça pourrait être?
4: Non.
0: Okay. Non, pas du tout.
6: Moi, je dirais peut-être un pays d'Asie.
0: Ok.
4: D'Asie,
0: ok.
4: Ouais, toi, t'as une idée, Manon?
6: C'est très vague parce que pareil, il y a des moments où je me disais c'est plutôt en Afrique,
4: ouais,
6: dans un pays anciennement colonisé, puisqu'il y a des petits mots français, et d'autres trucs qui me faisaient plus penser à une langue asiatique. On brille encore par notre...
4: Ouais, je me suis fait exactement la même réflexion. Et à des moments, je me disais, on dirait une langue plus orientale d'Afrique. Et puis, à des moments, je me disais, ça fait... orientale d'Afrique, je me comprends. Mais voilà. Quentin, vas-y.
0: Je vois que je vous ai laissé bouche bée avec cette radio. On était à Khartoum avec la radio Almasa FM. Khartoum, c'est au Soudan. On était au Soudan.
4: Ah, c'est normal qu'on était bien en Afrique.
6: Donc en Afrique, ouais. C'est ça.
0: C'est sur Lucette qu'on finit.
6: Oula, attendez, on a un prof d'histoire avec nous. Alors, qu'est-ce qu'il a à dire sur l'histoire du Soudan?
7: Plusieurs occupations.
6: Plusieurs occupations.
4: Ah, peut-être, égyptienne. Peut-être qu'il peut...
6: Faut le faire parler. Ah, carrément, en direct. Allez, je vous laisse le micro.
0: Là, c'est l'occasion. Pour une fois,
7: il y a plusieurs occupations.
4: Un peu plus près.
7: Il y a eu plusieurs phases d'occupation, égyptienne, ottomane et puis britannique. Et le Tchad à côté était sous occupation française. Et il a failli y avoir une guerre entre la France et le Royaume-Uni pour le contrôle du Soudan. C'était l'épisode de Fachoda à la fin au début du 20e siècle.
4: Waouh. Wow. Okay.
6: Merci monsieur.
4: Au moins il y aura quelqu'un qui aura brillé aujourd'hui. Hein.
0: Super. En fait, c'est ça, il faudrait qu'on ait un prof d'histoire qui soit tout le temps.
4: Est-ce que tu peux lui demander s'il peut venir chaque semaine?
6: Vous pouvez venir chaque semaine?
8: Moi, ça me dérange pas de venir chaque semaine.
4: Super.
6: Trop bien.
0: Eh ben, merci à toutes et tous d'avoir été là avec nous, aux élèves du collège Gaston Batty d'avoir été là, puis même aux professeurs, parce que je dis aux élèves, mais les professeurs sont là aussi. Et puis, on se dit à bientôt pour la prochaine bidomadaire.
4: Carrément.
0: Au revoir à toutes et à tous.
6: Et ouais, salut, merci.
4: Au revoir.
6: Ciao.

Sur Radio d'ici, un jour, un poème, petit regard autour de la société. Le temps fait à nos vies ce que le vent fait sous nos pas. Quand nous marchons sur le sable, il les efface. De toi, de moi, quelle trace? Moins qu'un biface de silex taillé ou même de pierre polie. Les uns ont des présents qui les font agir comme si leurs heures flirtaient avec l'immortalité, et d'autres au point d'abréger leur séjour. Si le temps reste immuable, si le temps a tout son temps, celui d'une vie laisse sur le sable ce que nos pas laissent après le vent, comme laisse au fil de l'eau après son passage l'étrave d'un bateau. On embarque génération après génération, chargé de toutes les espérances. Et l'horizon de nos jours semble sans fin. Le temps, un cercle fermé sur lequel on tourne, sans avoir besoin de bouger. La Terre tourne pour nous. Si le temps n'a pas de bornes, lui, pourtant nous donne des limites. On ne sait jamais lesquelles. Le temps n'existe pas. Nous avons celui de nos montres. Et si le temps qui ne se mesure pas, lui qui n'a pas d'heure, nous donnait rendez-vous.

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1: 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Alors aujourd'hui, je vous emmène dans l'univers des Totbatuf, des peuples autochtones de l'île de Palawan, aux Philippines, grâce au talent du photographe Pierre de Valambreuse dans l'exposition Les Temps modernes proposée par le CPA, le Centre du patrimoine arménien à Valence. Une exposition temporaire jusqu'au 20 septembre 2026. Et on découvre des vallées luxuriantes, sauvages. Et depuis 40 ans, le photographe revoit, au fur et à mesure de l'évolution de ce peuple autochtone, toute l'évolution qu'il y a sur cette île. Et donc on commence par des photographies plutôt en noir et blanc pour après finir sur un monde contemporain en couleur, mais ces couleurs font aussi transparaître tout ce qu'il y a le côté de l'exploitation minière, exploitation forestière, exploitation agricole intensive aussi, et comment ces peuples autochtones vont pouvoir finalement s'adapter, survivre. Et pour pouvoir parler de tout ça, on est avec Christelle Roveda, qui est la directrice du CPA. Christelle, quelles sont les missions générales du Centre du patrimoine arménien ?
2: Bonjour. Alors, les missions du Centre du patrimoine arménien, c'est déjà d'être un lieu d'exposition, un lieu ouvert à tous, qu'on soit arménien ou non arménien, puisqu'en fait, si je reviens même sur la création du centre et sur son exposition permanente, qui revient vraiment sur l'histoire des Arméniens et la raison de leur présence en France et notamment à Valence, c'est vraiment en fait de comprendre le territoire, de comprendre pourquoi est-ce que on dit entre 8 et 10% de la population a des origines arméniennes, qu'est-ce qui les a conduits ici. Donc on revient en fait sur l'histoire du génocide, et puis aussi on parle d'eux au présent, c'est-à-dire que dans l'exposition on fait le lien avec comment on vit son identité arménienne en étant français, qu'est-ce que c'est qu'être arménien sur descendant d'une de famille génocidée, parce qu'en fait on est beaucoup maintenant sur les descendants, comment est-ce que à un certain âge on revient un peu à nos racines. Et en partant de cette histoire humaine, on fait le lien en fait avec plein d'autres histoires d'exil. L'idée, c'est vraiment d'être un lieu d'ouverture, un lieu où on tisse des liens et comprendre en fait que ces phénomènes culturels qu'on retrouve chez les Arméniens, on peut les retrouver aussi pour d'autres exils. Et c'est vraiment en fait cette passerelle entre les cultures, entre les histoires, qui fait à mon sens la force et tout l'intérêt du CPA.
1: Oui, c'est pour ça que vous avez une exposition permanente qui parle justement de l'histoire, de l'exode, du génocide par rapport aux Arméniens, et des expositions temporaires qui peuvent faire clin d'œil soit à l'exil, soit aux Arméniens, soit justement avec un parallèle par rapport à une évolution de la société, de certains peuples.
2: Tout à fait. En fait, vous l'expliquez extrêmement bien. On est vraiment un lieu de dialogue. Donc, les questions qu'on va se poser pour le peuple arménien dans l'exposition permanente, eh bien, on va reprendre en fait les pistes de réflexion, et on va essayer de se poser ces questions pour d'autres coins du monde, pour d'autres régions ou pour d'autres exils. Donc, si on revient sur les plus de 20 ans d'existence du centre, on a pu parler du génocide du Rwanda, on a pu parler des migrations italiennes, on a pu parler, on a fait tellement de choses que c'est difficile de penser à tout, mais en tout cas, là, avec le travail de Pierre de Valambreuse, on l'a déjà accueilli une première fois en 2014, et la première fois qu'il était venu, il nous parlait de 5 peuples répartis dans le monde entier, sur tous les continents, des peuples autochtones, qui chacun, en fait, œuvrait à une forme de survie, parce qu'effectivement, comme on le sait, les peuples autochtones, qu'on appelle aussi les peuples premiers, donc ceux qui n'ont pas subi de colonisation et qui vivent depuis toujours sur un territoire depuis toujours, effectivement, leurs modes de vie sont souvent soumis à des basculements irréversibles qui font qu'ils sont obligés de s'adapter, voire de voir disparaître en fait leur façon d'être au monde. Et des artistes comme Pierre de Valambreuse et d'autres que l'on a pu accueillir nous permettent effectivement d'avoir cette ouverture et d'essayer de comprendre un petit peu les phénomènes en cours aujourd'hui.
1: Ça nous permet aussi de comprendre la société dans laquelle on vit,
2: de manière globale dans tous les coins du monde où on n'a pas l'occasion de voir, de visiter. Et cette exposition justement sur l'île de Palawan, sur ces peuples autochtones, là on est plutôt, non pas on est sur une île, mais on va pas voir le côté paradisiaque du côté du bord de mer avec l'eau bleu turquoise, mais on rentre vraiment dans les terres et on rentre dans la vallée, puisque c'est ça que Pierre de Vallombreuse nous propose dans cette exposition. Comment vous avez choisi avec Pierre cette exposition, cette thématique, parce que lui il a 40 ans de carrière et du coup il s'est spécialisé dans les peuples autochtones partout dans le monde, il les a tous rencontrés, mais il a un lieu commun particulier avec l'histoire des Têtes Batou. Et comment du coup la rencontre avec l'artiste vous a permis de faire ce choix de cette exposition pour cette préposition aujourd'hui?
0: Alors, comme on le disait, les liens avec Pierre de Vallombreuse, ils sont anciens, puisqu'on a commencé à travailler avec lui en 2014 avec une exposition qui avait un point de vue beaucoup plus généraliste, puisqu'encore une fois, on était sur un éclairage de plusieurs peuples autochtones, alors que cette exposition qu'on présente actuellement jusqu'au 20 septembre, elle se centre vraiment sur un peuple et même sur une vallée. On est vraiment au cœur d'une vallée qu'on exploite dans l'exposition qu'on présente avec un V majuscule, parce qu'on est presque dans une mythologie. C'est pas forcément la vallée géographique qui va être vue comme entité, on va pas faire un portrait d'une vallée géographiquement connue. On va partir des émotions, de la sensibilité de l'artiste, on va vraiment partir de son vécu dans cette vallée pour ensuite découvrir cette vallée. Et pourquoi est-ce qu'on est allé sur cette proposition? Déjà parce qu'on était assez admiratif du travail photographique de Pierre de Vallombreuse. Il est extrêmement reconnu. Je pense qu'on peut dire qu'en France, c'est le plus grand ou l'un des plus grands photographes des peuples autochtones. Comme vous le disiez, il a plus de 40 ans de bouteille sur cette question.
2: Et un fond documentaire de milliers de clichés de photos de plein de peuples. Et donc c'est vrai qu'il y a une richesse dans son travail de intuitif, hein, lui, d'avoir voulu faire ses rencontres de ces peuples-là, mais de nous l'offrir aussi en générosité, en partage. Et ça, c'est un peu votre proposition aussi, c'est d'ouvrir les portes et nous le partager.
0: Exactement. Donc en fait, comme tu l'as rappelé, il crée des espèces de documentation autour des peuples autochtones et notamment sur les Têtes Batou qu'il connaît particulièrement bien parce qu'il les fréquente depuis plus de 30 ans. Il va fêter les 40 ans dans quelques années et il y aura une autre grande exposition, pas chez nous, mais qui permettra d'avoir un focus adapté en fait sur ce peuple. Et donc nous, en fait, on est apparu comme un lieu, comme une institution soutien, comme un lieu d'exposition où il puisse en fait avoir une exposition intermédiaire avant cette exposition des 40 ans. Donc en fait, c'est un point d'étape. L'exposition qu'on présente au CPA, elle présente les 12 dernières années de son travail. Elles ne reviennent pas en fait au tout début de sa rencontre, de cette histoire d'amour qui a commencé en fait dans les années 90. Par contre, dans l'exposition, on a une des premières images prises en 1990. Là, je me tourne vers cette image parce qu'on l'aperçoit. Donc, c'est une image, en fait, où on voit un Têtes Batou de profil. On voit juste la silhouette, une silhouette sombre, en clair-obscur, qui est dans une grotte. Parce que la spécificité des Têtes Batou, justement, c'est certains moments de l'année de vivre plusieurs semaines dans des grottes. Donc, c'est vraiment ça qui fonde la spécificité de ces habitants. Donc, on a cette photo qui revient, en fait, sur les origines. C'est un peu une photo iconique de l'exposition. Il y a deux ou trois photos qui sont anciennes. Celle-ci en fait partie et c'est vraiment avec celle-ci qu'on ouvre l'exposition avec une citation de Pierre. Je raconte la vallée depuis 37 ans, 23 voyages, 4 années de vie avec les Têtes Batou, donc j'ai appris la langue. Cette exposition, on présente les 12 dernières années. Donc ça, c'est l'entrée. Et en dialogue, on a une autre image où on voit en fait deux enfants, une image en paysage avec un enfant au premier plan qui déploie en fait quelque chose devant lui. Et quand on s'approche, qu'on regarde de plus près, on se rend compte qu'il déploie les ailes d'une chauve-souris. Et là aussi, on rentre dans une histoire en fait, on rentre presque dans une histoire mythologique qui nous raccroche en fait à ce qui fait le fondement de ce rapport qu'entretient Pierre de Vallombreuse avec ce territoire, cette envie de faire découvrir en fait ces personnes, de faire découvrir leur quotidien, des personnes qui se fondent vraiment dans les écosystèmes naturels. Et sur certaines images, on les voit faire vraiment partie du paysage. Et moi, j'aime bien, en fait, évoquer à ce sujet
2: une image qui est dans la première partie de l'exposition, où on voit en fait une surface rocheuse avec des lianes qui descendent, et on ne voit pas de corps humain en s'approchant initialement de l'image. Et quand on regarde de plus près, eh bien on voit un corps qui est tendu, qui attrape une liane, et qui fait les lignes de son corps épousent vraiment la ligne des silhouettes rocheuses du paysage forestier. Et c'est vraiment ça la force en fait du photographe, de Pierre, c'est qu'il a créé un rapport de proximité avec ses habitants, dont certains sont devenus des amis au fil du temps. Il a vu grandir plusieurs enfants, plusieurs familles, et cette proximité lui permet en fait de photographier le quotidien, mais dans une grande, avec un grand naturel. Les personnes qu'il photographie, certes, il y a aussi des portraits avec un face-à-face plus traditionnel, mais on les voit faire aussi partie intégrante de la nature, et on le voit effectivement dans leur scène de chasse, leur scène de bord de rivière, les enfants qui jouent avec des cerfs-volants qui ont été fabriqués avec ce qu'on trouve sur place. Donc c'est ça qu'il arrive à partager avec nous. Et vraiment, le parti pris, eh bien, c'est de rendre aussi au milieu naturel toute son ampleur, tout son espace, toute sa grandeur, et d'être vraiment effectivement à l'ombre de la canopée. Et c'est pour ça que dans chaque espace, on a au moins une image très grand format qui fait presque toute la surface du mur. Et ça, c'était vraiment une volonté partagée avec Pierre de Vallombreuse, que d'avoir ce côté immersif où, en fait, à un moment donné, on a ces très grandes fougères, on a ces troncs d'arbres dont on sent en fait la vitalité, la force et le poids des ans. Et puis, à l'intérieur de ce cadre, il y a des personnages qui apparaissent au détour d'un chemin, de pierres, etc. Et qui nous rappellent qu'effectivement, il est possible d'habiter la forêt différemment. Pas en tout cas comme nous, on le fait aujourd'hui dans nos quotidiens.
3: De manière un peu colonialiste, où du coup on va prendre le dessus sur la nature, ce qu'on verra plus sur les photos en couleur avec les constructions de routes qui détruisent le milieu naturel. Et là, sur les photos en noir et blanc, on est vraiment plus sur l'harmonie. Oui, en fait, comment exactement. On vit ensemble, comment on se côtoie, comment on cohabite.
4: À égalité presque.
2: Tout à fait. Parce qu'effectivement, ce qu'on utilise, les ressources qu'on utilise, eh bien, c'est celles qu'on va venir capter autour de soi. Donc, le bois, l'eau, de quoi construire des maisons, donc des choses qu'on trouve dans un environnement très proche. Et c'est ça qu'il vient vraiment partager avec nous. Donc, pourquoi, pour revenir à ta question, pourquoi ce choix? Eh bien, c'est vraiment parce qu'effectivement, on était admiratif de son travail, de sa place de photographe, et que lui, de son côté, avait besoin d'un musée qui lui permette de travailler aussi avec la Fondation de France, la Fondation Iris, qui a soutenu vraiment le projet et qui nous a fait confiance sans du patrimoine arménien, puisque les images qu'on présente dans l'exposition, c'est des images qui vont nous appartenir, on va avoir les droits d'utilisation par la suite.
4: Ça s'intègre dans votre fond
2: Ça devient le fond du Centre du patrimoine arménien, avec cette mission de les faire itinérer, pour qu'effectivement ce travail continue de vivre ailleurs. Et la Fondation de France, Fondation Iris, avait été très sensible au fait que le CPA soit un lieu pédagogique, un lieu de médiation, un lieu de transmission, et souhaitait qu'il y ait vraiment toute une programmation qui soit construite en fait autour des images, que ce ne soit pas un one shot entre guillemets. Donc en fait, c'est pour ça qu'on nous a fait confiance, c'est pour ça qu'en fait on a réussi à travailler et la Fondation Iris, Pierre de Vallombreuse et le CPA, avec d'autres acteurs aussi, même dans les Philippines, puisqu'il y a un musée des Philippines avec lequel Pierre de Vallombreuse a travaillé aussi. Et tout ça, ça nous a permis effectivement de pouvoir financer le film qu'on trouve dans l'exposition, de mettre en place la venue.
4: À donner en fait du contenu.
2: Oui, et un contenu vivant.
4: Exactement.
2: Ouais, un contenu vivant. Et aussi dans ce sur quoi on s'était mis d'accord avec la Fondation, c'était aussi qu'il puisse avoir l'intervention d'une scientifique, d'où l'intégration dans le projet de Nicole Revel, qui est une anthropologue, ethnologue, qui est l'une des grandes spécialistes des Palawanes.
3: Et ça, c'est vraiment génial, parce qu'on a d'un côté un sentiment amical d'un photographe sur une continuité de 30 à presque 40 ans d'amitié, de rencontres, d'évolution de chacun dans cette société qui évolue trop vite. Et en parallèle, un scientifique qui est plus observateur, qui va être moins un peu dans le côté émotionnel, plus dans le côté observateur pour voir cette évolution. Et le parallèle des deux, c'est ça aussi qui est intéressant pour comprendre nos sociétés d'aujourd'hui. ne plus attendre 40, 50, 100 ans plus tard pour dire bah, il s'est passé ça, c'est trop tard. Non, c'est actuellement. Les photos, c'est les 12 dernières années. C'est ce qui se joue aujourd'hui. Et je trouve que c'est ça aussi qui est très beau dans votre exposition. C'est, on est dans un lieu de mémoire. On est au centre du patrimoine arménien. Mais cette mémoire, elle est aussi vivante. Et elle peut être aussi contemporaine.
0: Exactement. Et effectivement, c'est ce que vous dites, ça rejoint vraiment ce qu'est le CPA. C'est-à-dire qu'on est vraiment un lieu vivant, un lieu ouvert sur le monde. On dit qu'on est aussi une fenêtre ouverte sur le monde. Donc en fait, l'idée, c'est de pas forcément travailler autour d'un passé figé. Et même pour les Arméniens, eh bien, on voit comment aujourd'hui encore les cultures s'hybrident, se transforment. Comment il y a d'autres exils d'Arméniens dans le monde, pour des raisons économiques en Arménie, pour des raisons de guerre, puisque malheureusement, il y a eu d'autres conflits tout récemment, notamment sur le territoire du Haut-Karabakh. Il y a des guerres aussi dans les pays où vivent les Arméniens en diaspora qui provoquent de nouveaux exils. Donc en fait, on est dans l'histoire, mais on est aussi beaucoup, et surtout, j'aurais tendance à dire, dans l'actualité. Et c'est vrai que cette démarche-là, eh bien, là aussi, pour les autres peuples avec lesquels on fait connaissance au fil de nos programmations.
3: Et ça permet aussi, en tant que visiteur, d'avoir un œil observateur, de rencontrer des peuples qu'on n'aurait pas rencontrés, évidemment, puisque du coup, aujourd'hui, c'est très difficile de rentrer dans ces forêts, puisque du coup, il y a une protection, et ce qui peut être bien aussi dans leur évolution pour qu'ils aillent à leur rythme. Et en même temps, ça nous permet, cette exposition, d'avoir ce recul et de se dire finalement, qu'est-ce qui transpose l'être humain sur toujours les mêmes leviers, on va dire, qui vont enlever les traditions, enlever les cultures, au lieu de les respecter, d'être dans la diversité et l'échange, d'être dans une volonté de propriété. Et je pense que c'est ce qu'on voit sur l'étage, puisque l'exposition se fait sur deux niveaux. Et donc, du coup, il y a le deuxième étage où on aura un petit peu moins cette forêt luxuriante et plus, du coup, l'évolution actuelle de la société qui va trop vite et qui détruit, malheureusement, et la forêt, et les traditions, et les cultures de ces peuples.
0: Alors c'est effectivement ce que Pierre de Vallombreuse nous donne à voir. Donc vous en parliez en introduction, avec notamment un passage un peu frontal où on passe du noir et blanc qu'il a accompagné pendant des dizaines d'années à la couleur. Donc ça, c'est quelque chose de récent dans son travail qu'il a testé sur d'autres projets, notamment aux États-Unis. Ça a été plutôt concluant et ça lui permet d'avoir, même au niveau de sa patte photographique, d'apporter complètement autre chose, un autre univers. On est vraiment sur quelque chose de beaucoup plus contemporain. Quelque part, c'est une autre poésie, une autre sensibilité qui se dégage aussi. Et je pense que c'est la force aussi de Pierre, c'est cette capacité au fil de sa carrière de ne pas rester sur ses acquis, mais justement d'essayer de continuer à faire évoluer aussi sa manière de photographier en fonction effectivement des opportunités qui sont présentées dans ses différents projets. Donc ça, effectivement, ça fait partie pour moi des choses qui sont vraiment intéressantes dans cette exposition, c'est de voir l'évolution du regard du photographe, l'évolution de son rapport aussi au territoire, donc à l'île de Palawan, qui a été pour lui longtemps un refuge. À un moment donné, il a vu ces transformations à l'œuvre, il a essayé de tourner la tête, mais ces transformations l'ont rattrapé. Et finalement, il a pris la décision de s'en faire le témoin, plutôt qu'effectivement de continuer à photographier quelque chose de figé qui ne corresponde plus à l'évolution actuelle. Et effectivement, il a eu ce courage-là, parce que pour lui, encore une fois, c'était un refuge, c'est-à-dire que c'est un lieu où il allait très très très régulièrement pour se ressourcer, pour se retrouver. Je pense que ça correspondait aussi à une espèce de mythologie d'enfant, où il se pensait Mowgli, il se pensait enfant des forêts, et où il avait...
4: Dans sa
0: grotte aussi. Et en fait, il a quitté cette mythologie d'enfant pour accepter effectivement de mener un autre travail, sachant que par ailleurs, il a des dizaines d'années de carrière derrière lui. Il a photographié dans des pays en guerre, il est photojournaliste, il travaille avec des revues extrêmement connues qui ont pignon sur rue. Donc ça fait partie de son métier. Mais en tout cas, chez les Palawan, il recherchait autre chose, et la bascule, on la voit vraiment dans l'exposition photographiquement.
3: Et c'est ça qui est intéressant quand on vient au CPA, parce que du coup, on a vraiment ce moment où on s'immerge dans cette jungle luxuriante, on rencontre des peuples, on voit des regards, on voit des pieds nus, on voit des jeux, on sent cette espèce de liberté qu'on a tous envie d'avoir quand on est dans la forêt. Et au fur et à mesure qu'on monte dans l'exposition, on voit un basculement. On voit vraiment que ce soit dans le choix artistique du photographe de Pierre de Vallombreuse à mettre de la couleur, mais aussi il va photographier beaucoup plus en zoomant ou sinon en étant à la place du Palawan qui est dans la forêt, qui pousse une fougère et qu'on voit la route en train de se construire. Il nous permet, nous, de rester témoins comme lui il l'est. Et ça, c'est vraiment un sentiment très agréable en tant que visiteur de voir ce témoignage politique, d'une certaine manière, en tout cas engagé en tant qu'artiste, de donner la parole par le média de la photo à ces peuples.
2: D'autant qu'on trouve aussi des photographies prises par les habitants. Et là, je reviens aussi sur le projet initial avec la Fondation Iris. C'était qu'il puisse avoir une participation des habitants. Et dans ce cadre-là, il a mis en place, donc Pierre, des ateliers avec des familles qu'il connaissait depuis longtemps, notamment des enfants, leurs parents. Et de ces ateliers, effectivement, sont nées à peu près 25 photos qu'on a encadrées, qu'on expose aussi. Et en fait, c'est pas des, comment dire, c'est pas des photos, c'est pas des sous-photos, bien au contraire, elles s'intègrent parfaitement à l'exposition. Et de mon point de vue, si elles n'étaient pas là, il manquerait quelque chose. Parce qu'en fait, les habitants ne photographient pas la même chose que Pierre. Ils ne sont pas dans cette espèce de poésie de la personne extérieure. Mais par contre, ils ont envie de montrer leur quotidien. Donc ils vont photographier les maisons sur Pitoultis, ce qui se passe sous les maisons avec les poules qui sont là, qui vivent avec eux à l'air libre, en liberté. On voit aussi le cochon qui va finir dans la marmite, mais qui, jusqu'à ce qu'il finisse dans la marmite, fait partie du quotidien, notamment des enfants. C'est vraiment un compagnon de vie. On voit la préparation des légumes, du riz, etc., les ustensiles. Donc c'est complètement autre chose qu'on ne voit pas dans le travail de Pierre. Lui, il est dans une démarche poétique, sensible, il est dans autre chose. Ce n'est pas ce que lui vient travailler, vient chercher. Donc ça permet d'avoir moins d'angle mort, entre guillemets, et puis aussi que ces personnes, ces habitants, soient aussi acteurs dans l'exposition.
3: Et ce qui est super intéressant, c'est aussi la volonté de transmettre son savoir-faire. Parce qu'en fait, lui, il est toujours venu avec son appareil photo. Et c'était intriguant pour eux, parce que forcément, ils n'ont pas la modernité. Du coup, ils découvrent.
2: Ils n'ont pas la modernité. Un peu quand même, parce que maintenant, ils ont tous des téléphones portables. Donc là aussi, ça change leur rapport.
5: Dans les années 90, quand il arrive.
2: Ah oui, dans les années 90, effectivement. Mais c'est vrai qu'aujourd'hui, en fait, il y a des connexions avec le monde contemporain qui se fait sur les côtes. Il y a des allers-retours. Ils ne vivent pas, en fait,
5: en autarcie,
2: tout seul. Et ça, justement, Pierre ne le montrait pas avant. Et le travail d'aujourd'hui, et notamment grâce aussi aux textes qui ont été réalisés par Nicole Revel, on voit ces interactions, on voit ces allées et venues, et qu'en fait, aujourd'hui, rares sont les personnes qui sont totalement déconnectées, en fait. C'est aussi un leurre, et c'est ce que nous, Européens, on va venir projeter sur les autres, dans un idéal de pureté qu'auraient ces personnes et que nous n'avons plus, alors qu'en fait, la réalité, elle est beaucoup plus complexe, et c'est souvent ce que dit Pierre de Vallombreuse, en fait. C'est qu'en réalité, on ne peut pas mettre tout dans du blanc ou tout dans du noir. C'est beaucoup plus compliqué que ça, et aujourd'hui le contact avec la modernité, ça permet aussi l'éducation, donc l'accès aux écoles, ça permet aussi d'avoir un accès aux soins, ce qui est extrêmement important. Donc en fait on peut pas rester sur un regard figé non plus de c'était mieux avant, et c'est pas non plus ce que nous dit Pierre, mais par contre il essaye d'être objectif sur les réalités en cours.
3: Et du coup, c'est vrai que c'est intéressant de leur laisser justement par le biais de ces appareils photos, de ces ateliers, ou que eux-mêmes du coup fassent leur propre témoignage. Et l'exposition, vraiment, comme tu disais, s'englobe dans cette totalité où tout le monde prend la parole, que ce soit leur ami qui vient depuis 30 ans, mais que ce soit eux aussi, qu'est-ce qu'ils ont envie de donner comme image de ce qu'ils sont eux-mêmes aujourd'hui, parce qu'il y a ça aussi, c'est comment on s'empare de son histoire et comment on la laisse pas aux autres les raconter avec d'autres mots que nous, parce que c'est des peuples qui sont souvent sur des comptes, sur une transmission qui est verbale. Et donc là, c'était une manière aussi de leur permettre de mémoriser par l'image leur propre histoire.
2: Et on termine avec leur portrait, parce que l'exposition, on trouvait intéressant avec Pierre, effectivement, de pouvoir mettre un peu des photos du off. Donc on voit Pierre dans l'environnement, à différents moments de sa vie, et puis on voit aussi les habitants, le petit garçon qui était derrière l'appareil photo, qui a photographié le cochon en photo, on les voit, et moi je trouve que c'est vraiment très agréable de finir avec ces sourires-là. Parce que là aussi, vous verrez si, visiteurs, vous venez voir l'exposition, ce que je souhaite vraiment, dans l'exposition, les gens sont assez figés, ils restent dans une forme de retenue. Donc c'est, je pense, le choix du photographe, et puis c'est la manière d'être aussi face à quelqu'un d'extérieur dans le cadre d'une exposition ou d'images qui sont réalisées dans le cadre d'un projet photo. Par contre, à la fin, on les voit en off, sourire, être vraiment au naturel. Et ça aussi, je trouve que d'avoir les deux, un peu le côté coulisses et puis ce qui se passe derrière l'appareil, les deux sont vraiment complémentaires et intéressants.
3: Merci à toi. Est-ce que, en trois mots, tu pourrais nous dire du coup ce que représente cette exposition pour le CPA, pour donner aux auditeurs l'envie de venir ?
2: Un bain de forêt, de l'émotion,
0: de la sensibilité, et je dirais que voilà, c'est des portraits profondément humains, profondément touchants. C'est aussi des paysages à couper le souffle, on va pas se mentir. Quand on voit le jeune Palawan regarder la forêt, c'est la photo iconique qu'on a utilisée pour la communication. Ça fait vraiment envie. Il y a d'autres images aussi qui sont incroyables, et d'autres qui ont l'air plus modestes, mais qui nous permettent de goûter à une autre forme de vie. Dans d'autres paysages que ceux que l'on connaît. Et je pense que c'est important aussi pour les plus jeunes générations de voir qu'on peut vivre aussi un peu autrement et qu'on peut avoir un téléphone portable perdu dans la jungle.
3: Merci beaucoup à toi.
0: Merci à toi aussi.

0: De retour sur Expo Musez-vous, dans l'exposition Les temps modernes, avec les peuples autochtones de l'île de Palawan aux Philippines, exposition du photographe Pierre de Valembreuse au CPA à Valence. On va d'ailleurs écouter Pierre de Valembreuse dans une interview à TV5 Monde qui présente son travail.
1: Depuis 1985, vous parcourez le monde pour photographier les peuples autochtones. Sur les 5000 existants, vous en avez rencontré plus d'une quarantaine, 43 précisément. Et un jour, vous avez déclaré « J'essaye toujours de comprendre sans préjugés comment les gens vivent à tel endroit du globe. Comprendre, c'est avoir moins peur. » Aujourd'hui, alors ça y est, vous avez moins peur ?
2: Non, quand on voit les informations que nous venons de regarder avec vous, on peut être que inquiet. Mais mon témoignage, c'est vraiment une rencontre entre les hommes, malgré toute l'altérité qui peut les séparer, essayer de trouver les points communs et essayer de comprendre. Ce qui me fascine, moi, c'est la réponse à la vie sur Terre qu'ont donné des gens dans telle condition, dans tel endroit. Et toutes les réponses sont tout aussi valables les unes que les autres. Très intéressant.
1: Et pourquoi et quand avez-vous décidé de partir à la rencontre des peuples autochtones et de devenir, en quelque sorte, leur témoin?
2: Je me destinais à la bande dessinée. Je voulais raconter des histoires aux gens. Et j'ai donc fait les arts décoratifs, la section graphisme. Et puis au bout de la deuxième année, tronc commun, on faisait plein de matières artistiques. Je faisais un petit peu de photographie, mais j'avais une espèce de mal-être. Et je me suis dit, bon, j'ai envie de vivre une grande aventure. J'ai toujours été fasciné par la forêt. Et je me suis dit, je vais aller vivre dans une des plus grandes forêts du monde. Et Bornéo, l'Amazonie ou la Nouvelle-Guinée-Papouasie. Mais simplement, comme je savais que je pouvais pas y vivre seul et aller au cœur de cette forêt, je me suis dit, je vais rencontrer les gens qui y vivent de la façon la plus simple, qui sont les chasseurs-cueilleurs. Et donc, j'ai fait ce voyage et j'ai pu rencontrer des Punan au cœur de Bornéo. Et c'est là où ma vie a basculé, où je me suis dit, mais c'est extraordinaire. C'est les aventures, au lieu de les imaginer sur ma table à dessin.
1: C'est-à-dire, elle a basculé, expliquez-nous.
2: Parce que je me destinais à une carrière de sédentaire sur une table à dessin, chez moi, dans un atelier, à dessiner des histoires que j'inventerais. Et je me suis dit, mais au lieu de les inventer, je vais les vivre. Et l'appareil de photo me permet de les raconter. Moi, quand j'arrive dans un endroit, je mets comme un peu un nouveau-né. J'ai tout à apprendre. J'essaie de me débarrasser de mes préjugés. Et je suis là pour essayer de comprendre et de m'adapter à un endroit. Quand je vais dans ces endroits-là, c'est comme ça. Donc, je regarde. Et quand les premières fois, je vous assure, quand on est au cœur de Bornéo, dans d'autres forêts gigantesques tropicales, on est un petit peu inquiet. On sait qu'il y a les serpents, les accidents, les maladies qui peuvent arriver. Et ce qui me rassurait, c'est de voir les enfants tout petits qui jouaient. Je me suis dit, donc, ils sont capables. Et voilà, vraiment se mettre dans une situation d'avoir tout à apprendre, essayer de comprendre. Et après, en même temps, avec mon appareil, essayer de chroniquer le quotidien, essayer de raconter des histoires.
0: Et dans l'exposition du CPA, les temps modernes, île de Palawan, Philippines, de Pierre de Valembreuse, il y a cette photo. Une photo avec deux petites filles de dos, avec des chiffons qui sont enroulés pour pouvoir faire un petit sac, et à l'intérieur de sac, elles ont mis leur poule. Et là, c'est ce que va nous décrire le photographe quand il a pris cette photo, qu'on peut retrouver dans l'exposition à Valence.
2: Alors là, on est dans cette vallée que je fréquente depuis maintenant 35 ans aux Philippines. Elles sont sur les versants hauts de la vallée. On voit au fond le creux de la vallée, puis plus loin, il y a la mer. Et là, elles sont en train de... Elles ont des petits poulets dans leur... C'est des tissus avec lesquels on dort. Et parce qu'elles vont descendre vivre plus bas dans la vallée, donc elles les emmènent. Mais avant, ces deux petits chuchotements, elles sont en train de se raconter des petites choses. Et c'est très délicat. J'aime beaucoup les très douce, et elle est aussi douce que ce peuple. Ce peuple est à Palawan, et un des peuples les plus qui m'a le plus ébloui, parce que c'est les gens certainement les plus évolués philosophiquement que j'ai rencontrés dans toute ma vie, puisqu'ils sont non-violents, pacifistes, doux et un peu anarchistes. Il n'y a pas vraiment de chef chez eux. Il y a des gens qui ont des titres de juge et des choses. Ils vont vous condamner si vous faites une bêtise, qu'ils font, il y a du vol, il y a des choses. Mais il n'y a aucun moyen de coercition. C'est-à-dire que ça s'arrête à l'énoncé de la parole. Après, libre à vous de la suivre. Si vous êtes condamné à une amende en riz ou je sais pas quoi, de payer votre amende. Si vous le faites pas, personne va vous forcer à le faire. Mais peu à peu, vous allez vous isoler et vous perdrez la confiance du groupe.
0: Pierre de Valembreuse explique également dans sa direction artistique son engagement, sa médiation pour les peuples autochtones. La photographie comme un acte de transmission et de résistance aussi.
2: Tout à fait. Ça permet d'alerter sur la situation de ces peuples, parce que on parle énormément, à juste titre, de la perte de la biodiversité, du réchauffement climatique, de telles espèces animales qui disparaissent, de plantes. Mais c'est le même processus d'appauvrissement qui atteint notre planète. L'homme aussi, dans toute sa diversité, sa richesse linguistique, culturelle, s'appauvrit autant que les espèces dans les océans. Donc c'est un même combat. C'est vraiment, on peut pas dire, il y a que nous, dans la société un peu judéo-chrétienne, qui avons dissocié nature et culture. En vérité, c'est le même processus. Enfin. On est dans un processus d'appauvrissement terrifiant.
1: Donc une mission aussi politique, on peut dire.
2: Bien sûr, entièrement politique.

0: De retour sur Expo Musée Vouf.
1: Aujourd'hui, un long voyage vous attend.
0: Extrait de la visite Voyage sonore dans l'exposition Les temps modernes, les îles des Palawan aux Philippines, au centre du patrimoine arménien à Valence.
1: Après un vol de presque 24 heures, deux escales à Hong Kong et à Manille, vous atterrissez enfin sur l'île de Palawan, au cœur de l'océan Pacifique. À la sortie de l'avion, un air chaud et humide vous enveloppe. Vous arrivez dans la ville de Puerto Princesa, où tout vous est inconnu. Les bâtiments sont colorés, parfois très abîmés. Des fils électriques s'entrelacent au-dessus de vos têtes. Les rues fourmillent de petits commerces et de véhicules en tout genre. Des parfums de poissons grillés, d'épices et de réchauds s'élèvent autour de vous. Les voix, les klaxons et les senteurs vous imprègnent de sensations nouvelles. Sur votre siège, vous vous absorbez dans la contemplation du paysage qui défile. La nature reprend bientôt ses droits. Une végétation luxuriante, dense et enchevêtrée, semble vouloir déborder sur le béton. Des cocotiers se penchent au-dessus de la route et des bambous se dressent en touffes serrées vers le ciel. Après de longues heures de route, le bus s'arrête enfin. C'est là que vous descendez. De vastes champs s'étendent devant vous, caressés par le vent. Il n'y a plus aucune trace d'activité humaine. Vous empruntez un sentier étroit qui s'éloigne en direction de la forêt. Vous êtes immédiatement enveloppé par la chaleur. Vos pieds foulent un sol tapissé de feuilles mortes et de racines. Plus de moteur ni de klaxon, seulement le bruissement des feuilles. Au fur et à mesure que vous avancez, la lumière diminue. Vous marchez longtemps. Le temps devient flou. Autour de vous, la nature foisonne de sons, de couleurs, de plantes aux feuilles immenses, de lianes entremêlées, d'arbres gigantesques. Vous entendez des chants d'oiseaux que vous ne connaissez pas. Puis, au loin, un nouveau son attire votre attention, comme un murmure. Vous vous approchez et découvrez une rivière, calme et fraîche, qui glisse sur les pierres. Vous y plongez vos mains, sentez la fraîcheur de l'eau sur votre peau. C'est alors qu'un autre son se fait entendre. Une voix, puis une autre. Des rires d'enfants. Une présence humaine. Vous n'êtes plus seul. Le sentier s'ouvre légèrement et entre les arbres apparaissent des habitations en bois et en feuilles, presque camouflées dans la végétation, comme si elles avaient poussé avec la forêt. Vous êtes arrivé au cœur de la vallée de Sierra.

0: suis avec Lucille Marvin. Tu es médiatrice des actions culturelles au sein du CPA. Comment tu as travaillé ta médiation pour faire comprendre justement le propos de l'artiste, puis dans ce projet plus global avec la Fondation de France, l'artiste, les scientifiques et évidemment ce peuple des Tote Batou. Comment toi tu as réussi à construire ta médiation pour faciliter la compréhension aux visiteurs?
1: En fait, la médiation, elle se construit vraiment au gré un petit peu des rencontres qu'on fait autour de cette exposition. Donc d'abord l'artiste, évidemment, ce qui est très important parce que ça nous permet, nous, de comprendre un peu sa démarche, sa manière de travailler. Et puis aussi des rencontres de spécialistes. Christelle a peut-être mentionné Nicole Rovell, qui est l'ethnologue et linguiste qui a travaillé aussi autour de cette exposition. Donc nous, ça nous permet de comprendre aussi qui sont ces gens, donc cette communauté des Tote Batou, comment ils vivent. Et l'idée, c'est à la fois de faire comprendre le regard de l'artiste, qui est un regard personnel, avec une démarche personnelle, et aussi qui sont ces personnes qu'on voit derrière l'objectif, et quel est leur mode de vie. Et donc l'idée, c'est que nous, on se nourrisse en fait de tout ça quand on prépare l'exposition, parce que comme... on ne connaît pas forcément tout ça. Exactement,
2: aussi.
1: Voilà, tout à fait. Moi, c'est vrai que je suis au CPA depuis 2018, donc la première exposition de Pierre de Vallombreuse, j'y avais pas assisté. Donc ça m'a permis aussi de découvrir la démarche du photographe. Et donc après, le but, c'est de retranscrire tout ça auprès du grand public et de la manière la plus accessible possible. Et c'est vrai que c'est une exposition qui, de base, est très accessible parce qu'on est vraiment sur un récit à la fois d'une rencontre entre un photographe occidental, français, et cette communauté qui vit vraiment dans un environnement complètement différent du nôtre, au milieu de la jungle, voilà, donc des modes de vie complètement à l'opposé des nôtres. Et puis, l'histoire aussi de cette communauté qui a connu beaucoup de transformations ces dernières décennies. Donc, c'est vrai que les photographies, elles parlent d'elles-mêmes. Donc, c'est aussi une exposition assez contemplative. Donc, c'est vrai que ce qu'on constate dans les visites, c'est qu'il y a parfois des personnes qui n'ont pas non plus besoin de trop d'explications parce que les photos suffisent à raconter une histoire et à transmettre des émotions. Et nous, on est là pour donner des clés de lecture, mais tout en respectant aussi les besoins des visiteurs. Donc, c'est vrai que cette exposition-là, c'est une exposition qui fonctionne bien et qui est assez accessible globalement.
0: Moi, j'ai eu la chance de venir à l'occasion de la visite Voyage Sonore, où tu proposes vraiment un mix entre une méditation assistée, on part en voyage vraiment, et puis on regarde les photos, et en même temps, on refait des petits points, des petits quiz de jeu, d'autres moments un peu plus d'interaction, d'autres de plus d'introspection personnelle. C'est très original. Est-ce que tu peux nous dire, avant qu'on écoute quelques extraits, justement la construction d'un projet comme ça?
1: Alors, c'est vrai que moi, personnellement, j'aime beaucoup tout ce qui est podcast audio, histoire contée, et j'écoute moi-même ça à titre personnel pour m'endormir, par exemple, des fois, voilà, exactement. Et c'est vrai que dans cette exposition où on a des grands paysages de jungle, où on est vraiment en immersion, en fait, on a des sons, en fait, qui nous viennent un peu spontanément. Enfin, on imagine, en tout cas, ce que ça peut être le son dans une forêt ou dans un village, perdu dans la forêt. Et donc, c'est vrai que ça m'a donné envie justement de proposer ça, en fait, des temps d'immersion sonore où là, en plus des images, on a vraiment un voyage sensoriel, auditif dans cet environnement. Donc j'ai travaillé un peu salle par salle pour essayer de raconter en fait une histoire qui est en fait l'histoire de la rencontre du photographe avec les Tote Batou. Donc l'idée, c'était de faire vraiment un voyage sonore où on part de Paris, donc avec notre environnement très urbain, très citadin qu'on connaît bien. Et puis on prend un avion, et puis progressivement les bruits changent, on arrive sur cette île, donc avec une culture complètement différente, et puis on prend un bus et on arrive bientôt dans la jungle. Et donc l'idée, c'était d'entraîner vraiment les gens dans cette promenade en fait imaginaire, auditive, et puis après de découvrir la vie quotidienne des Tote Batou. Donc en fait, au fur et à mesure, dans les salles, on suit un petit peu la chronologie aussi avec l'arrivée dans cette jungle, vraiment les modes de vie traditionnels, ce que Pierre appelle les temps anciens, donc vraiment la vie avant l'arrivée de la modernité. Et puis au fil des salles, on a progressivement cette modernité qui arrive, et donc l'idée, c'était aussi que au niveau des ambiances sonores, petit à petit, on a aussi cette modernité qui arrive avec des sons nouveaux qui arrivent dans la forêt, les bulldozers, et puis la vie qui va changer progressivement au contact de la mondialisation. Donc dans chaque salle, j'avais un petit peu une idée de ce que je voulais raconter. Et puis après, bah, je suis allée me nourrir sur voilà, des bases de sons libres d'accès qui sont très très riches. Donc c'est super parce qu'on peut vraiment trouver plein de sons adaptés. Et puis aussi.
2: Les oiseaux, du quiz,
1: voilà, oui, exactement.
2: C'était la bonne surprise de faire un petit jeu.
0: Avec du coup, bah, de deviner quels étaient les oiseaux qui étaient dans cette forêt, dans cette jungle. Tu avais des petites images qui nous proposaient bah, du coup, ce qui allait être proposé dans le quiz. Et puis finalement, les enfants qui étaient présents dans la visite s'en sont très très bien sortis.
2: Oui.
0: L'étonnement, puisque ce sont des oiseaux qu'on n'a pas nous, chez nous en France, dans la Drôme, dans l'Ardèche. Mais on va dire que l'imaginaire, des fois, nous permet, ou des mémoires lointaines, nous permettent de reconnaître ces sons qui sont finalement le quotidien de ces peuples autochtones.
3: Eh bien, c'est une bonne réponse.
0: Ouais, ouais.
3: Je suis épatée.
0: Bravo.
3: Mais t'as déjà entendu ce genre d'oiseau ?
4: Non.
3: Mais... Ok, d'accord. Non, mais
0: pas une prédisposition.
3: Bravo. Effectivement, c'est le calao, tout à fait, qui fait ce cri. Donc, en fait, son bec, cette espèce d'excroissance qu'il a sur son bec, lui sert un peu de caisse de résonance.
0: Dans l'image, on pourrait presque toucher ses feuilles au contact de la proposition photographique. Et là, en complément d'avoir justement autant tes explications, de la synthèse de toutes les informations que tu as pu recueillir, mais aussi ces sons que tu allais chercher qui sont en complémentarité pour comprendre en fait le propos global de l'exposition dans cette transposition de ces 12 dernières années du travail du photographe de Pierre de Vallombreuse sur cette transformation entre le côté intouchable d'un peuple qui a évolué mais qui est resté très dans ses traditions et puis tout d'un coup une route une exploitation minière, une exploitation agricole intensive qui va un peu tout déstabiliser. Et on le voit dans les images parce que les images sont très fortes, mais dans les visites aussi tu permets d'expliquer cette transition là. Sur quoi tu t'es appuyée justement pour pouvoir nous transmettre, nous faire la synthèse de ça?
1: Alors ça, c'est vraiment le récit de Pierre en fait, et de sa propre évolution en fait aussi vis-à-vis de ce peuple, puisque lui, quand il l'a découvert, on était dans les années 80, donc c'était un peuple qui était encore très isolé, qui vivait vraiment en autarcie en fait dans la jungle. Et donc lui a vraiment est vraiment tombé amoureux de cette culture, de ce mode de vie, et que lui-même imaginait comme une bulle en fait préservée dans une vallée. Et puis avec dans les années 90, l'arrivée de cette route qui lui va vraiment lui faire comprendre que ce mode de vie va se transformer, et au départ il le dit lui-même, hein, Pierre de Vallombreuse, il voulait pas voir ça, il voulait pas voir cette transformation à venir, il voulait vraiment garder ce havre de paix dans cette vallée. Il disait lui-même qu'il les avait un peu enfermés dans une bulle de rêve, et finalement l'arrivée de cette route, elle va l'obliger un peu à accepter cette réalité. Lui-même à un moment donné ne va plus avoir accès aux terres autochtones, et donc il va être obligé aussi de regarder ce qui se passe autour de cette vallée, et donc prendre conscience que ce peuple, il a aussi des rapports avec le monde extérieur qui sont en train de s'intensifier, qui font
2: avec
1: changer
2: le tourisme, voilà, avec le commerce.
1: Exactement. Et donc c'est lui qui nous raconte en fait lors des visites qu'on a faites avec lui, qui nous a raconté cette évolution en fait de son propre regard aussi sur cette communauté, et donc ces photos qui montrent cette transition. Donc je me suis appuyée beaucoup sur son récit à lui, et puis aussi sur l'histoire de l'île, où effectivement quand on regarde dans les textes de Nicole Revel notamment, mais aussi même quand on regarde des informations, des articles de presse sur internet, on voit que c'est une île qui à partir des années 70 va s'ouvrir à l'industrie, au tourisme à partir des années 30.
0: Parce qu'on le rappelle, on est au milieu des Philippines, c'est un cadre paradisiaque, hein. On a l'eau turquoise, des roches, et c'est vrai que du coup ça a un attrait pour beaucoup de personnes, et le problème c'est que plus on est nombreux, plus c'est une île, c'est pas extensible, donc forcément on peut pas agrandir l'île, donc on détruit l'intérieur de l'île pour pouvoir rendre accessible certains endroits, ce qui est toute la transposition en fait dans cette exposition, pour permettre aux regardeurs d'avoir cette réflexion-là, de comment on vit avec la nature, comment on voyage, comment on prend sa place dans cette mondialisation avec ses travers et qu'est-ce qu'on a envie de participer ou pas. Oui. Je trouve qu'en sortant de l'exposition, on a vraiment ça aussi. Il y a un parti pris forcément engagé par l'artiste, par vous aussi, parce qu'on est au centre du patrimoine arménien. Donc forcément, il y a également aussi un propos qui est sous-tendu, qu'on ressent, même si ce n'est pas clairement exprimé, pour laisser chacun sa propre émotion venir au fur et à mesure des salles. Mais on repart avec ce sentiment-là, en se disant, aux quatre coins du monde, en fait, ici chez nous, par exemple, à Saint-Péray, il y a une route qui est en train de se construire, où du coup, il y a des vrais problèmes de contestation sur les terres agricoles qui vont se transformer en zone industrielle, qui vont des terrains morts, finalement, comment on garde notre souveraineté alimentaire. Ouais. Et donc, ça transpose autant pour chez nous que pour chez eux, et de se dire, chacun notre imaginaire, parce que comme Pierre de Vallombreuse, on a tous Mowgli en tête, on a tous cette envie de la jungle, de liberté, et finalement, comment on refait société ensemble. Et l'exemple de ces peuples où il n'y a pas un chef, que c'est une tribu qui partage en fait autant leur vision que est en train de se transformer aujourd'hui.
1: C'est vrai que c'est une exposition qui résonne complètement avec notre propre rapport à la nature et à la transformation. Et c'est vrai que, comme tu le dis, en fait, dans l'exposition, on a assez peu de textes finalement, et les questions qu'elle peut soulever, elles peuvent venir toutes seules et résonner différemment en tout un chacun en fait. Il y a vraiment des gens qui vont plutôt être marqués par la beauté de ces paysages et de cette immersion dans la jungle, qui vont rester là-dessus, alors que d'autres vont vraiment ressortir avec justement ces questions, mais comment préserver ce qui est important, comment préserver la nature, que ce soit à l'autre bout du monde, mais que ce soit aussi chez nous. Comme tu le dis, ça fait écho à aussi les transformations de notre propre environnement et tout ce que ça soulève en termes de conservation de la biodiversité, ou comme tu disais, de notre alimentation locale. Donc c'est vrai que c'est une exposition qui résonne un peu en tout un chacun de manière différente et qui soulève toutes ces questions, avec aussi quand même cette idée de ce progrès, cette modernité qui fait peur, ce changement qui fait peur, peut aussi amener des choses comme par exemple l'accès aux soins, l'accès à la scolarisation, que ces peuples revendiquent aussi. Donc c'est vrai que ça questionne aussi sur c'est vrai que nous on le perçoit comme quelque chose de plutôt très négatif, mais en parallèle ces populations, ça leur permet aussi d'avoir de meilleurs soins de santé, de vivre plus vieux. Donc ça, et nous c'est pareil, on a ce confort moderne qu'on a aujourd'hui et qu'on aurait bien du mal à quitter, je pense, on l'a aussi acquis au prix de cette transformation, cette modernité.

0: Lier et exclure exactement mes traditions, ceux qui me composent, parce que je pense qu'il y a, ça dans le fait que ce soit accueilli ici au CPA par rapport au génocide qui fait écho sur comment on garde notre culture quand on n'a plus de territoire. En tout cas, moi, c'est comme ça que je l'ai ressenti en venant ici.
1: Exactement. La question de l'identité, elle est centrale au CPA. C'est vrai que on parle beaucoup d'identité multiple, d'identité recomposée, avec cette idée de, typiquement, pour l'exemple du peuple arménien, c'est un peuple qui a dû se disperser à cause du génocide. Et donc, comment est-ce qu'on garde un socle culturel commun, même si on ne vit plus sur notre territoire historique, qu'on s'est intégré dans des sociétés qui parlent d'autres langues, qui ont d'autres cultures? Comment garder en fait cette culture d'origine et essayer de la transmettre tout en la laissant aussi évoluer un peu naturellement au gré d'autres cultures, d'autres contacts? Et donc c'est vrai que cette question de perte d'identité ou d'identité recomposée, c'est vraiment des sujets qu'on explore ici, avec tous les questionnements que ça soulève. Exactement.
0: Parce que finalement, on est tous avec une envie, j'aime bien manger asiatique, mais en même temps, j'aime bien m'habiller de telle manière, et en même temps, je souris toujours quand je repense à ma grand-mère qui va faire telle tenue. Oui. Et j'ai envie d'incarner les trois. Et j'ai le droit, et je peux, et en fait c'est comment composer, et je crois que c'est vraiment ça dans cette exposition. On découvre cette jungle luxuriante, magnifique, on les voit marcher pieds nus mais être habillés quand même avec des vêtements contemporains, donc, et puis petit à petit on les voit avec des chaussures selon les endroits. Donc comment on compose avec tout ça sans se perdre et garder du sens, parce que je pense que la priorité dans chaque être humain, c'est ça, c'est savoir ce qui résonne en nous et avec quoi je me compose tous les jours pour évoluer et être heureux. Oui. Parce que le but de chacun, c'est ça.
1: Oui, complètement. Donc c'est vrai que pour eux, la question se pose avec sachant que c'est une communauté vraiment, c'est un peuple de l'oralité, donc qui transmet beaucoup de choses par l'oral. Donc c'est vrai que c'est d'autant plus fragile que ça peut se perdre très vite, en fait. Et avec cette nouvelle vie qui s'ouvre à eux, l'accès aux grandes villes, la perte petit à petit de l'environnement, de la forêt, se pose aussi effectivement la question de comment transmettre cette identité et garder ce qu'il faut garder en accueillant ce qu'il faut accueillir.
2: Ça reste des peuples qui ne sont pas non plus nombreux en termes de densité de population.
1: Oui. Là, on est sur 200 personnes. La communauté de Tôte-Batou, c'est vraiment tout petit.
0: Ouais. Donc ça, c'est important aussi de le transposer. C'est-à-dire qu'on n'est pas en train de parler de millions de personnes comme une agglomération ou quelque chose comme ça. Là, on parle d'un socle qui est sur une île au milieu de l'océan, à côté des châteaux, dans les archipels des Philippines, et qui sont là depuis des milliers d'années. Et au final, ils sont restés avec un nombre restreint de personnes parce que, en effet, il y a des dangers dans la jungle. Hein. Mais 200 personnes, comment ils s'intègrent dans la société plus moderne, puisque ça s'appelle comme ça l'exposition, les temps modernes, et en même temps, comment ils gardent leur culture parce qu'ils sont que 200. Mmh. Donc, transmettre une culture à part entière avec tous leurs codes, c'est complexe. Et Pierre de Vallombreuse et votre exposition montrent ça et permet de faire la mémoire et l'écho à ces 200 personnes.
1: Exactement, oui, tout à fait.
0: Est-ce que tu peux nous décrire une des photos qui, pour toi, est emblématique de cette exposition?
1: Moi, je dirais qu'une de celles qui me touche le plus, mais c'est aussi parce que ça résonne avec mon histoire personnelle, c'est des enfants qui jouent dans la rivière. Où c'est une photo qui a un côté très innocent, en fait, d'enfants, qui sont insouciants, qui jouent ensemble dans un cadre idyllique. Et moi, ça résonne avec mon enfance, en fait. Mon enfance, tous les étés, on était souvent... au bord d'une rivière, pas très loin d'ici, et c'est vrai que les jeux dans l'eau, le bruit de l'eau, c'est aussi ce que j'ai un peu voulu faire aussi avec cette balade sonore, c'est aussi faire appel à nos souvenirs, et on a des souvenirs auditifs qui sont très forts, et parfois on associe vraiment des sons à des émotions. Et moi, typiquement, le bruit de l'eau, c'est un bruit que j'adore, qui me relaxe, qui m'évoque plein de souvenirs justement de cette rivière, de ces jeux, exactement. Ouais, tout à fait. Et l'innocence, vraiment l'innocence de quand on est enfant, on se préoccupe pas de questions sur l'avenir, sur le monde. On a un univers qui est très restreint et en même temps assez doux. Et donc moi, ça m'évoque vraiment ça, cette innocence et ce jeu dans la rivière.
0: Et là, on voit du coup dans cette photo qui est du coup une petite cascade avec la rivière et puis évidemment la

0: épingle tout autour. Et il y a trois petits enfants, dont un garçon au milieu et deux filles qui sont sur le côté. Et on dirait qu'il lui donne la main pour traverser ou pour...
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0: Auditeurs, auditrices de Radio d'ici, amis qui nous écoutez par le net de très très loin, puisque j'ai des messages aujourd'hui de la Suisse, du Canada, de Montréal, c'est un plaisir de savoir que vous êtes à notre écoute. Et bien sûr, on va passer encore une heure de bonheur avec Charles dans les nouvelles chansons, dans les plus anciennes, comme vous aimez. Et on a tout de suite notre premier appel, c'est notre président de l'Institut qui est au bout du fil. Allô?
1: Ah, c'est gentil pour une fois qu'on pense à mes pauvres dents, c'est gentil. Et monsieur le vice-président, bonjour.
0: Bonjour monsieur le président.
1: Tu sais ce que j'aime en toi, et bonjour aux éditrices, c'est que t'es exactement comme Cabu, parce que je t'appelle hors radio.
0: Et oui.
1: Et tu ris avant que je n'ouvre mon bec.
0: Mais bien sûr, je suis bien obligé.
1: Mais oui, mais c'est parce que j'ai débité des bêtises de suite. Alors il riait Cabu, voilà. Oui. Et puis d'abord je voulais te remercier de la part de Mamilou, donc dites Madame Lydia Jarige, oui. De son mari Jean-Pierre Jarige Georges, mm-hmm. Il s'appelait Georges, et pour la dédicace pour l'hommage de son départ.
0: Oui, voilà. Oui, c'était
1: par contre,
0: normal.
1: Il est parti avec la caisse, il rendra rien, il a dit.
0: Voilà.
1: Le pognon. Alors il aurait été le premier.
0: Voilà.
1: Et pour te dire que je t'appelle, parce que bon, là j'ai un petit peu mal à la gorge, c'est pour ça que j'ai la voix qui est transformée.
0: Oh non,
1: la voix, pas le restant, oui.
0: Oui, pas transformée. Et tu vas descendre dans le sud, bien entendu.
1: Vois, oui, ben, voilà. Oui, parce que, alors je déménage,
0: oui,
1: en mais plus. Les gens me disent tu vas où ? Ben, je lui dis chez toi, chez eux,
0: oui.
1: Ils y croivent. Alors heureusement que tu ne m'as pas posé la question. Parce que non,
0: je, mais c'est je pour ça que je ne te l'ai pas posé la question.
1: Oui, parce qu'il n'y a plus de place chez toi.
0: Voilà.
1: Bon, et puis je ne veux pas t'empoisonner la vie. Oui. Alors oui, je pars pour le 18,
0: oui.
1: Je partais un petit peu avant, comme d'habitude, pour rendre hommage pour les 113 années de sa naissance.
0: Et oui, bien sûr, bien sûr.
1: J'ai eu William qui me disait que les 25 ans, je lui dis tu confonds le 19 février et le 18 mai.
0: Voilà.
1: Et la bonne nouvelle, alors je te l'ai dit l'autre jour, mais je te confirme que le maire, qui fut l'ancien maire de Narbonne, a été réélu.
0: Mm-hmm.
1: Et grâce à Bernard le coiffeur, mm-hmm. qui est un ami de longue date, et j'ai pu avoir un rendez-vous pour le 18 après-midi.
0: Eh ben c'est bien, c'est bien.
1: Pour qu'on puisse par la suite revenir dans les hommages.
0: Voilà, ça serait bien.
1: Il y a des petits problèmes, mais bon, j'aime pas parler des absents.
0: Mais bien sûr, bien
1: voilà.
0: Sûr.
1: Et je vais le rencontrer, et je pense qu'il va y avoir de belles choses qui vont se poursuivre dans la ville natale de Charles.
0: Et puis si on peut faire des fois une émission avec le maire, ça serait drôlement bien, hein.
1: Ah oui, ben tu l'entendras parler, pas danser par contre.
0: Oui, mais bien
1: sûr. Il paraît qu'il est super sympathique.
0: Eh ben tant mieux.
1: Moi, je viens de sympathiser avec le nouveau maire de Pont-l'Évêque.
0: D'accord.
1: Qui était l'adjoint de l'ancien maire.
0: D'accord.
1: Super sympa.
0: Bon, voilà. Mais c'est bien.
1: C'est bon. Qu'est-ce que je vais te dire Oui, voilà, je vais les rendre hommage, ce qui est normal, hein, comme je fais d'habitude. Voilà, qui voudra venir, viendra. Moi, j'appelle plus personne.
0: D'accord.
1: J'y vais, c'est pour mon Charles, notre Charles,
0: oui.
1: Que tu as connu avant.
0: Oui.
1: Notre Charles qui est aux cieux, que ton nom se... Ah non, ça c'est autre
0: oui.
1: chose.
0: Oui.
1: C'est le Charles entraînant.
0: Oui.
1: Et comme je dois partir maintenant,
0: voilà.
1: J'ai une petite chose. Tu diras à William, si t'appelles.
0: Oui.
1: Qu'il baisse, le prix du gaz a augmenté, mais là il est en train de mettre au feu un pot au feu.
0: Ah oui.
1: La lie au feu. La lie vide frigo.
0: Oui, oui.
1: Il connaît très bien, il te fait un gros bisou, il m'a appelé hier.
0: D'accord.
1: Que tu te fasses un bisou à distance.
0: Allez, c'est gentil.
1: Voilà. Et j'appelle pas de loin, moi, c'est de Pont-l'Évêque. Ça
0: c'est
1: va.
0: Ça. C'est ça.
1: Cher.
0: Allez.
1: Voilà. Et gros bisous à tout le monde.
0: Merci.
1: Et à très vite, monsieur.
0: À très bientôt, ciao.
1: Je vais parler au maire.
0: Oui. Au revoir, merci.
1: Au revoir, monsieur le vice-président.
0: Merci, monsieur le président.
1: De rien, monsieur le vice-président.
0: Après les bonjours et les au revoir de circonstances.
1: Je vais laisser la parole aux autres.
0: Voilà. Eh bien, on y va avec un dernier titre de Charles qui va nous mettre dans le ton pour toute notre émission. Joue-moi de l'électrophone.

0: Joue-moi de l'électrophone, ça m'appelle d'excellents souvenirs avec Charles, ça. Et on a quelqu'un à l'antenne. Allô?
1: Bonjour René.
0: Oh, bonjour William, comment vas-tu?
1: Eh oui, très bien, le président a parlé. Là,
0: voilà, il a tout dit. Il m'a dit de te dire plein de choses, mais comme il m'en a tellement dit, je ne sais plus de quoi.
1: Ah ben oui, ben c'était de mettre le pot au feu.
0: Oui, exactement, exactement. C'est bien le climat à mettre le pot au feu aujourd'hui en plus. Je ne sais pas chez vous, mais chez nous il pleut.
1: Ben, chez nous, c'est pareil.
0: Ah ben voilà, mais tant, mais tout le monde est pareil.
1: C'est pour ça que j'ai choisi comme chanson, il pleut dans ma chambre.
0: D'accord.
1: C'est une circonstance, tu vois.
0: Oui, oui, eh ben c'est bien.
1: Voilà. Et puis, bon, ben, Georges va bien sûr là-bas
0: à Narbonne.
1: À Narbonne.
0: Oui, bien sûr.
1: Et comme c'est au mois de mai qu'il avait inauguré la nouvelle pierre tombale.
0: Oui.
1: Eh bien, aujourd'hui, on a dépassé les 50 000 vues sur ma...
0: Ah ben c'est bien.
1: Sur ma chaîne.
0: C'est bien, c'est bien. Mais il y a toujours des fidèles à travers la France et à travers le monde. C'est ça qui est chouette pour Charles.
1: Et oui, et on gagne quasiment 1000 vues par an.
0: Ah oui, c'est bien, c'est bien. Mais de plus en plus, je le vois dans les réactions, nous, des messages que je reçois suite à notre émission qui est écoutée dans le monde entier. On a des appels, des petits messages. Je dis, on attend avec impatience votre nouvelle émission. C'est bon, des gens qui peuvent pas appeler parce qu'il y a des décalages horaires, mais qui nous écoutent. Oui, et c'est ça qui est bien. C'est ça qui est bien.
1: Ah, c'est magnifique ça.
0: Je comprends, je comprends.
1: Voilà.
0: Bon, écoute, merci William.
1: À la prochaine.
0: À la prochaine. Et puis on t'envoie le titre « Il pleut dans ma chambre », demandé par William de Melun.
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0: suis plus dans ma chambre, chanson demandée par William de Melun. J'en profite pour vous donner le téléphone, si c'est que vous avez envie de nous appeler. C'est au 04 77 51 58 33. Et je crois qu'on a quelqu'un à l'antenne. Allô ?
1: Oui, coucou René, bonjour à tous.
0: Salut, bonjour, comment on va ?
1: Très bien.
0: Eh bien, c'est bien.
1: Alors, dis-moi.
0: Oui.
1: À ce joli mois de mai, on ne fête pas que les 113 ans de Charles. Ah. Heureux anniversaire, René.
0: Oula, oh que c'est gentil. Merci. Merci, merci. Je suis vraiment touché. Merci, Simone. C'est sympa de ta part.
1: Je ne
0: t'oublie
1: pas.
0: Eh oui, oui.
1: Alors, vas-y.
0: Vas-y, alors quel titre tu nous demandes?
1: Je te dis, avec ce joli mois de mai, hein, les jardins y sont fleuris,
0: oui.
1: Tout en bombe. Alors, j'ai cueilli deux bouquets, un pour toi, un pour Charles.
0: Oui.
1: Et parce que je te remercie de le faire vivre pour nous.
0: Oui.
1: Et pour le poète, pour toi, pour moi et pour les autres, est-ce que tu pourrais me passer Jardin du mois de mai?
0: Eh bien, avec plaisir, puisque j'ai une nouvelle dédicace sur ce titre-là aussi. Alors, je vais la présenter. Je t'envoie ceci en même temps, Simone, hein.
1: Eh bien, je te remercie.
0: Allez, merci Simone, à très bientôt. Alors, Simone nous demande Jardin du mois de mai. Et également, notre Suisse ami Pietro Loulou qui nous revient, il envoie des amicales salutations aux écouteurs et aux participants de notre émission. C'est un grand plaisir de le retrouver. Il avait eu des problèmes de famille, donc j'espère que maintenant il peut nous écouter. Et il nous demande également Jardin du mois de mai. Alors, pour Simone et pour Pietro Loulou qui est en Suisse, Jardin du mois de mai.

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Jardin du mois de mai, chanson demandée par Simone de Béziers et Pietro Loulou de la Suisse. Et là, je vais faire un petit clin d'œil à nos amis de Montréal qui m'ont envoyé un petit message et je leur dédicace cette chanson, « Vous oubliez votre cheval ».

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1: Vous oubliez votre cheval, chanson que je dédie à nos amis de Montréal. Et là, une chanson de la dernière période de Charles, 5 ans de marine.

50 narines, une chanson que Charles avait écrite pour un ami, André Lupirès, et Charles l'a réenregistrée après. Et là, on retrouve une belle chanson que j'aime bien pour le rythme, « J'ai mordu dans le fruit de la vie ».

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la Minou, la Canson, la Baïa. Elle a un titre récent que Charles avait écrit pour l'indicatif d'une émission de télévision de Guy Lux. Prenez le temps de chanter.

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0: Alors c'était le grand standard de Charles, débit de l'eau, débit de laine.
1: Et puis, je vais prendre l'antenne pour faire une petite dédicace de la part de Monique. Voilà, c'était pour ton anniversaire, René. Elle m'a demandé de passer la mer version accordéon. Et là, c'est par Oscar Sintal. Je ne sais pas si tu le connais.
0: Non, mais on va écouter. Ça, c'est toujours un grand plaisir. Ben, c'est merci Monique.
1: Hein. Allez.
0: C'est gentil. Merci Manon aussi de l'avoir présenté. C'est
1: avec
0: gentil.
1: Plaisir.
0: Merci.

C'était la mère jouée par je sais plus qui, enfin l'accordéon, demandé par Monique pour votre serviteur qui avançait un an de plus dans sa vie. Merci Monique, c'est gentil de ta part. Et Manon qui l'a bien voulu le présenter. Allez, et c'est bien moi qui fais une dédicace maintenant pour Rachel, Madame Breton, que j'ai bien connue et bien aimée, qui m'a permis de rencontrer Charles. Rachel, dans ta maison.

C'était Rachel, un petit clin d'œil à Madame Breton, qui s'appelait Rachel, la patronne des éditions Breton, qu'on appelait la marquise, et que Charles avait écrit cette chanson à l'époque où les yéyis sont arrivés. Donc, il parle de toutes les chansons qui sont déposées chez Breton, bien entendu, et Charles demandait, dis-leur d'aller refaire leur musique ailleurs. C'est un bon souvenir tout ceci. Alors, on arrive au terme de notre émission, je remercie Manon à la technique et au téléphone qui a répondu, et tous ceux qui nous ont appelés avec des petites pensées pour votre serviteur, c'est gentil, je suis très touché. Et puis, on va se retrouver la prochaine émission, ça sera le lundi 1er juin. Vous nous réécoutez tous les lundis du mois à la même heure. Et on finit avec une chanson qui résume un peu la carrière de Charles, l'hélicoptère. Et je vous dis ciao ciao à tous et merci encore. Ciao ciao!

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0: 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Time.
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0: 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Et cette semaine, en studio avec moi, je reçois Linaria. Salut.
1: Salut.
0: Alors Linaria, je vais te laisser te présenter, mais je vais quand même dire que tu es naturaliste et que tu vas venir nous parler de ton métier un peu, mais surtout du collectif dont tu fais partie. Mais ben, je te laisse te présenter en quelques mots, dire ce que tu as envie.
1: Oui, ben, bonjour à tout le monde. Donc moi je suis effectivement naturaliste et plus précisément botaniste, donc je m'intéresse particulièrement aux plantes et de manière générale c'est vrai que les naturalistes s'intéressent à tout le monde vivant et la faune, la flore et toutes les espèces qui vivent autour de nous.
0: C'est une formation du coup où tu vois et la faune et la flore ou tu te spécialises du coup j'imagine par la suite?
1: Oui, alors moi, j'ai pas vraiment fait de formation officielle naturaliste. C'est plutôt quelque chose que j'ai acquis par les sorties avec des assos, justement. En fait, les sciences naturelles, elles ont été un peu oubliées dans les dernières réformes, enfin, en tout cas, dans les études à la fac, etc., au profit de plutôt des filières comme les biotechnologies, biochimie, etc. Bon, après, ces dernières années, ça revient un petit peu, donc ça, c'est plutôt positif. Mais sinon, moi, j'ai appris effectivement plutôt l'agriculture, l'agronomie, et je me suis spécialisée ensuite en écologie et ensuite en botanique.
0: Et alors, ton travail, depuis que tu es naturaliste, ça consiste en quoi exactement? Tu me parlais d'une expérience précédente, du coup?
1: Oui, alors j'ai commencé en tant que botaniste au sein d'un bureau d'études privé. Et donc, la plupart de mes missions, c'était plutôt de faire du terrain et d'aller sur des zones sur lesquelles il y avait des projets d'aménagement divers et variés. Donc, ça pouvait être une zone commerciale, une route, un lotissement. Voilà. Et l'objectif, c'était d'aller voir ce qu'il y avait concrètement sur le terrain et de relever toutes les espèces végétales présentes. Et ensuite, s'il y avait des espèces protégées, par exemple, il fallait vraiment les mettre en évidence et en alerter le porteur de projet.
0: Ok, qui lui-même ou elle-même derrière essayait d'alerter les autorités publiques?
1: Eh bien, en fait, on faisait du coup des études d'impact environnemental et on essayait de faire en sorte qu'il y ait le moins d'impact sur, donc moi en l'occurrence, la flore et les milieux. Et sinon, mes collègues, c'était sur la faune. Mais du coup, c'est plus compliqué que ça. Et au départ, je partais en me disant que c'était vraiment nécessaire de faire ce genre d'études d'impact parce que bah, c'est la loi et c'est ça qui nous permettrait de justement protéger au maximum le vivant. Et puis, bah, au bout de quelques années, je me suis quand même rendu compte que c'était un peu toujours la même chose et que on allait sur le terrain, on disait ah, il y a tel enjeu, il y a tel enjeu, il y a tel enjeu, et que au final, le projet se faisait quand même.
0: Ah ouais, ouais, ça perd un peu du sens, quoi.
1: Oui.
0: Et du coup, c'est ça qui t'a poussé. Mais la bonne nouvelle, c'est que c'est ça qui t'a poussé vers ce collectif dont tu viens nous parler aujourd'hui.
1: Oui, c'est ça. Donc à force d'être confrontée à ce genre de projet, où, bah, certes, c'est intéressant de faire des hôpitaux, des écoles. On ne va pas non plus considérer que tous les projets sont à oublier. Mais quand c'est une énième route, un énième centre commercial, là ça participe à de la bétonisation à outrance et au final moi j'en avais vraiment marre d'avoir l'impression de cautionner ça, surtout que vraiment on était dans quelque chose où à l'origine on est censé éviter en premier l'impact, ensuite réduire l'impact et en tout dernier recours, vraiment compenser. Et en fait, on avait souvent tendance à proposer la compensation. Enfin, en tout cas, on nous demandait de faire en sorte que le projet se fasse. Et du coup, on était obligé d'avoir recours à la compensation. Mais ça, c'est pas quelque chose de souhaitable quand on regarde les écosystèmes. Du coup, effectivement, je me suis retrouvée confrontée à un problème d'éthique, quoi. Je pouvais pas continuer à faire mon travail correctement. Et du coup, effectivement, j'ai rejoint plutôt des groupes de lutte locale sur des projets en particulier autour de chez moi, où du coup, je mettais mes compétences de botaniste au service de ces luttes. Pour justement trouver des arguments complémentaires qui permettraient peut-être de stopper le projet. En fait, moi, j'essayais de faire les choses dans les clous. Je pensais que ça allait marcher. Et au final, je me suis retrouvée à être justement confrontée à ce problème réglementaire aussi, quoi. Et de politique et d'intérêt économique qui prime avant tout. Et effectivement, au départ, ça n'existait pas encore, en fait, les naturalistes des terres, quand j'ai commencé à être dans des groupes de lutte. Donc, on faisait un peu comme on pouvait avec les moyens du bord, ou alors en allant voir aussi des groupes tels que Extinction Rébellion ou ANV, COP21. Voilà, des groupes comme ça qui permettaient d'avoir un peu des billes sur comment ça pouvait se passer. Et moi, comme j'avais de l'expérience sur comment on fait un dossier réglementaire, j'avais quand même une idée de ce qui pouvait être utile pour freiner un projet.
0: Donc c'est ça l'assaut, tu l'as dit, les naturalistes des terres, enfin c'est un collectif, tu me disais que c'était pas une association.
1: Oui.
0: Et donc t'as participé à la création de ce collectif
1: Non. Mais c'est vrai qu'une fois que j'ai participé à ces différents mouvements contre des gros projets inutiles ou des petits projets inutiles, et il y a quelques années, du coup, je crois que c'était il y a 3 ans, c'est une amie naturaliste, elle aussi, qui m'a parlé de ce collectif. Et qu'en fait, ça m'a tout de suite parlé parce que je me suis dit, bah oui, ça c'est typiquement, on est plusieurs à être confrontés à cette même réalité, et du coup c'est super qu'on puisse s'allier et qu'on puisse discuter ensemble, échanger, se donner des trucs et astuces pour que ça marche plus facilement. Voilà, et du coup, ça c'était il y a peut-être 3 ans, oui, je dirais, je crois que le mouvement... Enfin, le collectif, il a été commencé en 2023. À la fois, il y a une vision nationale. Enfin, il y a un peu des engagements. Il y a eu une tribune qui est sortie dans la presse. Et il y a aussi ensuite la constitution de groupes locaux. Et c'est ça qui a plus de sens. En fait, c'est de se constituer un petit réseau local de personnes naturalistes qui vont ensuite pouvoir mettre en commun leurs compétences sur des projets aussi, des collectifs qui sont en lutte. Donc par exemple, dans le coin, il y a un groupe local Drôme Ardèche. Et puis, on a travaillé un petit peu pour aider le collectif de la lutte des sucs. Donc en gros, dans le coin, c'est lutte des sucs et la déviation de Saint-Péret aussi.
0: T'as envie d'expliquer un peu ces deux petits moyens, grands projets inutiles?
1: Ouais, en fait, ce sont deux projets de route. Et d'ailleurs, ça me fait penser qu'il y a aussi un réseau qui s'appelle la Déroute des routes, qui justement, face au constat qu'on était toujours confrontés à des projets de route et encore des projets de route et encore des projets de route, ils ont voulu mutualiser toutes les expériences de tout le monde sur justement c'est toujours la même chose. En fait, souvent c'est des projets qui ont plusieurs dizaines d'années, c'est des projets politiques, c'est toujours les mêmes arguments qui sont opposés. Genre, oui, mais il faut fluidifier le trafic, alors qu'en fait, élargir des routes ou faire plus de routes, bah ça va juste amener plus de voitures. Enfin, et du coup, ça c'est aussi des le fait d'avoir un collectif, ça permet de d'aller chercher directement les arguments sans avoir à rechercher de ton côté. Et sur le cas précis des routes dans le coin, c'est bah la route la RN 88, du coup la route à Vauquier, on l'appelle. C'est vraiment un peu son projet, son envie de mettre à deux fois deux voies une route déjà existante. Et du coup, bah ça va passer par des zones humides, des prairies, enfin des zones avec beaucoup d'enjeux naturalistes.
0: Ça, c'est la déviation de Saint-Péray ?
1: Non, ça, c'est la RN 88. Du coup, c'est plutôt...
0: Ah oui, Saint-Austien.
1: Oui, voilà, c'est en Haute-Loire. Enfin, ça traverse, en gros, entre Saint-Étienne et Le Puy. Ouais. Et du coup, il y a un collectif, déjà, qui existe, qui s'appelle la Lutte des Sucs. Et en fait, voilà, les naturalistes des terres ont proposé, des rencontres, parce que du coup, il y a des rencontres tous les ans, donc lors des rencontres de l'année dernière, de faire des inventaires participatifs, enfin avec toutes les personnes qui étaient présentes, pour essayer de trouver des arguments supplémentaires ou des choses qui n'avaient pas été vues, parce qu'en fait on est quand même obligé de se battre sur cet aspect-là un peu réglementaire. Enfin en tout cas moi c'est la chose que je fais, mais il y a aussi d'autres façons de... Voilà, tu peux aussi faire des balades de sensibilisation naturaliste. Enfin, il y a aussi d'autres moyens de lutter sur de la communication, faire des tribunes, des articles, etc. Mais en tout cas, l'acquisition des connaissances, vraiment des données naturalistes, c'est aussi un gros aspect.
0: Donc ça, c'est un peu la grosse mission du collectif, d'aider, d'apporter ses connaissances pour aider les luttes locales. Est-ce qu'il y en a d'autres, des missions ? Par exemple, tu parlais d'écrire des articles. Ça, est-ce qu'il y a des rapports, je sais pas, un travail de lobbying ? Est-ce que vous êtes toujours en lien, toi, avec les assos que tu citais tout à l'heure, COP21, Extinction Rebellion ?
1: En fait, c'est après l'idée, c'est d'avoir vraiment les groupes locaux qui vont gérer un peu à leur manière, en fonction des territoires et des enjeux qu'il y a sur le territoire, et aussi des personnes, parce que du coup, tout le monde est différent. Donc, il y a des personnes qui vont être plus justement dans quelque chose de purement naturaliste, d'aller chercher telle espèce, et puis d'autres qui vont préférer le côté sensibilisation, parler de toutes ces questions du vivant et de la préservation du vivant lors de journées de rencontres, etc. Donc chacun va apporter aussi sa patte en fonction des groupes locaux. Mais c'est vrai qu'en tout cas, il y a aussi des coordinateurs à l'échelle nationale. Enfin bon, voilà, ça s'organise un petit peu comme un collectif qui essaye d'être le plus transversal possible.
0: Et tu disais que tout à l'heure qu'il y avait des regroupements, je me souviens plus, mais c'était des propositions de regroupements pour mettre en commun. Ça, c'est au niveau national que tu disais ou pas ?
1: Ça, c'était pour la déroute des routes, par exemple.
0: Ah oui, c'était pour la déroute des routes.
1: Ouais. Okay. Mais là, l'idée, c'est aussi, oui, de bénéficier des expériences des autres groupes locaux. Imaginons tout ce qui a été fait dans l'Ouest avec les méga-bassines. C'est bien d'être au courant. Comme ça, si jamais il se passe quelque chose chez nous, on saura un peu plus comment faire. Et effectivement, le but, c'est pas de remplacer des assos déjà présentes, c'est de travailler avec elles, quoi.
0: Et je me demandais, est-ce qu'il y a des choses comme ça qui existent au niveau international ? Alors, des projets inutiles, j'imagine plein, mais est-ce qu'il y a un engagement des naturalistes dans d'autres pays ?
1: Eh ben ça, je sais pas.
0: À creuser.
1: Oui. Après, nous, on est quand même, entre guillemets, privilégiés en France, parce que c'est vrai que dans certains autres pays, tu peux carrément être menacé de mort, quoi, quand t'es militant écolo. Donc,
0: ouais.
1: C'est pas les mêmes enjeux partout, quoi.
0: Ouais, ok. Et dans le PILA, du coup, est-ce que, je sais pas, t'as des choses à nous dire sur la faune et la flore du secteur? Et des petites espèces à préserver, des pépites.
1: Ouais, bah, je dirais que le PILA, c'est un territoire qui est assez varié, comme t'as tout le gradient entre la plaine, on va dire la vallée du Rhône, et puis ça monte jusqu'à 1400 mètres, donc l'étage montagnard. Du coup, c'est assez varié en termes de type de milieu et du coup d'espèces. Moi, ce qui m'a marqué en arrivant ici, c'est le fait que les forêts sont quand même beaucoup transformées maintenant en plantations de Douglas. Et du coup, ça c'est... Bah, c'est normal, on a besoin de bois, mais en même temps, c'est pas vraiment de la forêt fonctionnelle. Et par ailleurs, il y a des secteurs tellement beau et tellement écosystémiquement, ça c'est pas bon, des forêts qui ont un super bon état de conservation et qui sont fonctionnelles, notamment les hêtraies de montagne ou les hêtraies sapinières, que moi j'aimerais bien qu'on les préserve au maximum. Et ça c'est... Pour l'instant, c'est des choses qui sont pas encore vraiment traitées au sein des naturalistes des terres, parce que souvent on est un peu en urgence, mais en tout cas on va se positionner plutôt dans des aides de projets destructeurs. Mais c'est vrai que l'implication avec le monde agricole ou sylvicole, elle pourrait tout à fait se faire aussi, quoi.
0: Quand tu parles de forêt fonctionnelle, c'est-à-dire que oui, elle remplit un rôle d'accueil, de développement pour de la faune et de la flore, alors que là, les forêts bien rangées, bien propres de Douglas, où on ratisse les branches mortes, ça peut pas marcher, ou alors c'est un autre écosystème qui se met en place.
1: Bah, disons qu'il y aura sûrement certaines espèces dans la plantation de résineux, mais ce sera pas aussi riche que si t'as une forêt naturelle, ouais.
0: Et tu disais que un des trucs qui t'avait gonflé, voire carrément dépité dans ton ancien travail, c'était cette histoire de compensation. C'est-à-dire, c'est un droit à polluer, à dégrader les milieux naturels si c'est compensé par ailleurs, c'est ça?
1: Ouais, c'est la séquence ERC, on appelle ça, donc éviter, réduire, compenser. Du coup, tu es censé au maximum pouvoir éviter l'enjeu, donc soit une espèce, soit un habitat. Si vraiment tu prouves que ton projet, il peut pas se faire autrement que du coup t'essayes de réduire au maximum l'impact, et en dernier recours si vraiment là ton projet est d'intérêt public majeur et que il n'y a pas d'autre choix que de faire passer la route ici parce que voilà, t'as étudié toutes les autres possibilités mais que tu vas quand même détruire des espèces protégées, par exemple tu fais un dossier de dérogation de demande protégée, les services de l'État le lisent et puis estiment si oui, ok, tu peux, et du coup tu peux avoir à compenser un impact. Par exemple, imaginons tu détruis une prairie humide de 2 hectares, tu vas dire bah oui, mais c'est pas grave parce que je vais en restaurer une à tant de kilomètres plus loin, donc je vais recréer une prairie humide fonctionnelle à côté et c'est ok. Alors que bon, bah ça marche pas vraiment comme ça, quoi. On sait bien que il y a des choses qui se restaurent, bien entendu, mais que en premier lieu, il vaut mieux éviter de perturber un écosystème, et que tu vas, par exemple, tu peux pas restaurer compenser une tourbière. C'est pas possible. Tu vas pas pouvoir recréer une tourbière comme ça en 2 secondes, quoi.
0: Oui, c'est des écosystèmes qui existent, qui ont mis du temps à se construire et qui existent parce qu'il y a un écosystème particulier à cet endroit-là. Donc, imaginez qu'on peut le recréer ailleurs. Ouais, c'est original comme idée.
1: Ouais. Du coup, il y a des choses qui peuvent se faire un peu classiquement, tu vas replanter une haie, des choses comme ça qui peuvent éventuellement s'entendre. Et encore, vu que la haie, elle est très jeune, donc elle n'a pas du tout le même rôle écosystémique qu'une haie qui est très âgée avec des vieux chênes ou alors des frênes avec des cavités qui accueillent plein de petits insectes, etc. Donc bon, déjà, c'est discutable. Mais oui, il y a certains habitats que tu ne peux pas retrouver, quoi. Et puis, tu sais même pas si ça va marcher. Donc, t'as aucune garantie. Et du coup, la compensation, ça paraît théoriquement super. Mais en fait, dans la réalité, c'est beaucoup plus compliqué que ça. Et t'as jamais les mêmes conditions de milieu. Voilà, c'est...
0: Ouais, ça marche, je vois. Eh ben, peut-être qu'on va faire une première pause musicale pour se remettre, digérer un peu toutes ces informations. Et donc, c'est toi qui as choisi cette chanson. Donc, une chanson issue du spectacle Furtive, créé par la compagnie La Baleine Cargo. C'est un spectacle que tu as vu, que tu as bien aimé, j'imagine.
1: Ouais, j'ai vu ça il y a quelques mois dans le coin et ça m'a vachement touchée parce que ça parle à la fois des aspects écologiques, donc on en a déjà beaucoup parlé, mais aussi sociaux et aussi elle chante et elle signe en même temps qu'elle chante. Du coup, il y a plein de différents aspects qui me touchent particulièrement.

0: Vous êtes toujours à l'écoute de Radio D'ici et on écoutait une chanson qui s'appelle « Noué » qui fait partie du spectacle Furtive créé par la compagnie La Baleine Cargo. Et puis on est toujours avec Linaria, naturaliste des terres, qui fait partie de ce collectif-là. Et hors antenne, tu me disais aussi que c'était possible de trouver des articles rédigés par le collectif en ligne.
1: Oui, il y a une tribune qui a été sortie dans Terrestre, qui explique un petit peu les positionnements du collectif. Et aussi sur Reporter, il y a pas mal d'articles qui parlent de tout ce qu'on vient de tout ce dont on vient de parler. Donc le fait que les naturalistes en bureau d'études, ils ont un peu du mal avec leur positionnement, et puis des articles sur la 69, sur la route RN88, la déviation de Saint-Péray, etc. La Narse de Nouvial aussi, dans le Cantal.
0: Pour parler de Saint-Péray, là, il y a un événement qui va se dérouler du 14 au 19 mai. Je vais lire le petit message du collectif. Du 14 au 19 mai, la communauté de communes Rhône-Cruzol, la SNCF Réseau et ses sbires sans foi ni loi, là, ça n'engage que réel, hein. Donc 72 heures pour poser un pont rail, un créneau prévu depuis 3 ans et qui, en cas d'échec, ne sera plus réservable avant longtemps. Petit clin d'œil. 4 jours durant, nous manifesterons, nous ferons la fête, nous nous retrouverons entre lutte locale et collectif engagé pour rendre impossible ce chantier absurde. Le coût du pont rail a déjà augmenté de 50% et le projet de déviation n'est toujours pas autorisé. Et il y avait aussi un autre projet dont on avait envie de parler ensemble. C'est un projet à la base, comme d'habitude, c'est un projet d'étalement de l'industrie et qui se compense comme il peut. Donc c'est un projet qui s'appelle Inspira et qui est sur le secteur Salaise-Sablon dans la vallée du Rhône, pas très loin d'ici. Où en fait le deal, un peu la manière dont ils présentent leur projet, c'est que ils s'étendent petit à petit, mais en contrepartie ils préservent certaines choses et notamment ils veulent mettre en place préserver une forêt alluviale le long du Rhône. Mais pour ça, il faut couper, abattre des vergers de pommiers qui étaient utilisés avant et qui ont été préemptés, j'imagine.
1: Oui, là, l'idée c'était de compenser en restaurant une zone de forêt alluviale, et sauf qu'ils n'ont pas vraiment pris en considération l'usage agricole de la zone. Enfin, en fait, l'intérêt du verger a été complètement oublié dans l'histoire de la compensation. Donc, ils se sont dit, super, on va pouvoir répondre à nos objectifs de compensation. Mais en fait, on n'est pas forcément d'accord.
0: Et oui. Et c'est pour ça, notamment, que s'est créé un collectif qui s'appelle Les Vergers du Turfu et qui prend soin de ce verger, qui l'a un peu remis en état de marche depuis quelques années déjà. Et là, il y a un nouvel événement qui se prépare au verger. Donc, c'est le samedi 23 mai. Donc, il y a plein de choses qui vont se dérouler, mais notamment une balade bota ou des balades bota, peut-être. Oui. Bota pour botanique.
1: Oui, tout à fait. Normalement, on sera plusieurs naturalistes des terres à présenter un petit peu la flore et peut-être la faune aussi du secteur, et voir comment justement le verger, qui certes est une utilisation par l'humain d'un secteur, enfin d'un habitat, on peut quand même trouver de la flore et de la faune qui s'installe.
0: Et on peut aussi dire que ce samedi 23 s'inscrit dans un appel plus large au niveau national, un appel de terre de lutte qui s'inscrit dans ce qu'ils appellent le printemps des luttes locales, avec un zoom sur la bétonisation, là qui est pas vraiment le cas, enfin si en fait, qui est le cas dans le projet Inspira aussi, vu qu'il y a le projet d'étendre la zone industrielle. Donc il y aura, on a dit, les balades botaniques faites par les naturalistes des terres. Il y aura aussi un travail d'entretien des vergers, donc ce sera pas la taille, mais ce sera un petit nettoyage, un peu de débroussailleuse ou de faux pour personnes courageuses, courageux. Et puis il y aura aussi un toxic tour, voilà l'idée d'aller se balader et puis de voir. Tous les trucs pas cool qu'il y a autour de ça. Et puis un petit atelier pancarte. Voilà, donc si vous avez envie de rejoindre cette journée et cette lutte, c'est le samedi 23 mai, c'est à Sablon. Et pour contacter ce collectif des vergers du Turfu, vous pouvez écrire un mail à les vergers du Turfu, T-U-R-F-U. @riseup.net. Riseup, c'est R-I-S-E-U-P. Et pour celles et ceux qui n'auraient pas la référence, Turfu, c'est futur à l'envers. Voilà, en verlan. On ne sait jamais. Donc, ça, c'est la journée du 23. Et on va faire une petite pause musicale, une deuxième, avec une nouvelle chanson que t'as choisie, Linaria. Une chanson, c'est une reprise, c'est ça ?
1: Oui, c'est une reprise de Henri Salvador par Imani. Et j'adore sa voix et le fait qu'elle joue du violoncelle, et c'est vraiment très très beau. Et ça parle de lutte.

0: C'était Imani qui reprenait une chanson d'Henri Salvador qui s'appelle « Les voleurs d'eau ». Vous êtes toujours à l'écoute de Radio d'ici sur Place Publique et avec nous, bah, il y a toujours l'Inaria Naturaliste des Terres. Et si par exemple, il y a un nouveau collectif qui se crée ou une nouvelle lutte qui se monte, on peut faire appel au collectif des Naturalistes des Terres par exemple ?
1: Oui. Alors, il existe une carte qui recense toutes les personnes qui appartiennent au collectif. Donc, en fonction de où vous vous trouvez, vous pouvez regarder autour de vous et il y a les différents contacts qui peuvent aider, en tout cas, qui ont une compétence naturaliste. Et aussi, je voulais rappeler que là, moi, je suis professionnelle, mais que aussi les connaissances des amateurs, amatrices sont toujours les bienvenues et que c'est pas réservé, voilà, aux professionnels.
0: Oui, bah, j'imagine que les balades bota, c'est aussi c'est la transmission de,
1: oui,
0: de savoir.
1: Tout à fait. En tout cas, il y a un positionnement de faire front envers voilà les, tous ces gros projets et la domination en général, et qu'il y a aussi un positionnement des naturalistes à rejoindre le front antifasciste. Et enfin voilà, parce que souvent on est aussi parfois vu comme les bobos écolos un peu en dehors des luttes sociales et des luttes politiques, mais justement ça c'était vraiment un positionnement du collectif des Naturalistes des Terres, c'est d'essayer de s'ancrer vraiment et de faire partie de faire front et faire bloc, quoi.
0: On arrive à la fin de cette émission. Est-ce que tu as envie de rajouter quelque chose ?
1: Bah, merci de m'avoir donné la parole et comme ça permet de visibiliser un petit peu le mouvement.
0: Bah oui, parce que c'est vrai qu'on n'a pas parlé de la situation du changement climatique et des extinctions des espèces dans sa globalité, mais bon, on n'est pas sur une dynamique... On n'est pas sur une dynamique sympa.
1: Oui.
0: Est-ce qu'avant de se quitter, je peux te demander s'il y a... donc toi, tu es plutôt spécialisée bota, mais moi, je suis plutôt version animaux. Est-ce que tu peux nous citer un végétal et un animal ou insecte que tu aimes bien dans le coin ? Que tu aimes bien observer ?
1: Ouais. Déjà, il y a le hibou grand-duc.
0: Ah ouais, la classe.
1: Trop la classe. Et qui vit dans les ravins du Pila et qui est hyper impressionnant. Et on est hyper contente de savoir qu'il existe à côté de chez nous. Et moi, j'aime bien aussi, juste à côté, il y a la pulsatile rouge que j'aime bien aller voir parce que c'est vraiment le début du printemps et du coup, ça lance un petit peu le retour des beaux jours.
0: C'est le moment de se quitter. On va de nouveau écouter une petite musique. C'est aussi toi qui l'as choisi. Donc là, c'est une version, c'est plutôt un chant de lutte. Là, on va écouter une version chantée par la chorale de Grenoble, je crois, les choraleuses. Merci à toi, Linaria. Merci aux auditrices et aux auditeurs. Et puis, à bientôt sur les ondes de Radio d'ici.
1: Merci.

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1: Alors, Cédric, tu sais que nous avons une belle histoire avec les Peaky Banshees. Nous les avons déjà reçus dans un Blues Café il y a 60 ans. Je ne sais plus exactement.
0: C'était à tes tout débuts, je crois.
1: Et nous les avions aussi programmés dans une blues party en 2023. Bon, depuis, bon, les aléas de la vie ont un peu changé la formule et les revoilà de nouveau sur la route, mais toujours avec cet univers singulier et accessible entre émotions brutes et poésie sonore.
0: En effet, Francis, les Peaky Banshees invitent à un road trip musical sur des chansons à la croisée du folk, du blues, le tout avec une grande variété d'instruments. Donc ils reviennent en 2026 avec un tout nouveau spectacle qui s'intitulera Where the Earth Runs, qu'ils nous présenteront en avant-première.

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Bonsoir tout le monde. Nous sommes très heureux de pouvoir enfin venir vous présenter notre nouveau spectacle. Est-ce que vous êtes chaud à l'étape de l'art? Ok. Nous, on a un petit peu froid, pour être honnête avec vous. Alors, on compte sur vous pour faire un peu chauffer la salle.

0: Mickey Benchies. Et on va inviter Samuel et Aurélien à nous rejoindre pour une première salve de questions.
1: Je vous rappelle que vous êtes bien dans le Blues Café, hein, avec le groupe Les Picky Munchies.
0: Bon, on est déjà super content de vous accueillir à nouveau dans le Blues Café, et puis là avec ce nouveau répertoire. Donc on vous a convié, Aurélien et toi, là pour cette première session de questions, parce que vous êtes les deux fondateurs du groupe à l'origine. Donc est-ce que vous pouvez un peu nous rappeler comment ça s'est fondé, ce groupe?
2: Il a débuté en fait en tournée avec un groupe qu'on avait en commun avec Aurélien. Moi, j'avais des textes que j'avais écrits dans un carnet, quelques accords que j'avais dans ma tête, et je n'osais pas du tout entamer un nouveau projet avec moi en tant que chanteur lead, avec moi mes textes, mes histoires, mes chansons. J'avais encore jamais osé faire tout ça, et c'est Aurélien en tournée entre deux pauses. Il m'a dit, mais si, vas-y, sors tout ça et on essaye un truc.
0: Mais vous avez commencé en duo, mais vous n'êtes pas resté très longtemps en duo.
2: Non, parce que du coup, alors Picky Benchies, il y avait, ne serait-ce que par le nom, il y avait dès le début cette idée de la figure féminine, en fait, dans le projet. Effectivement, on est resté quelques mois ensemble, mais on s'est très vite senti un petit peu...
3: limité.
2: Voilà.
3: Non, en fait, on avait prévu des... On en chantait tous les deux. Mais on avait prévu on imaginait en fait des réponses plutôt féminines, et du coup, j'ai pas fait l'affaire. Du coup, on a dû prendre une chanteuse.
1: Alors, justement, puisqu'on parle de femmes, pour ceux qui auraient loupé des épisodes dans la fameuse série Picky Benchies, pouvez-vous nous dire justement ce que vous mettez derrière le nom, les Picky Benchies? Parce que je crois savoir que ce sont des créatures féminines surnaturelles.
2: Tout à fait. Alors c'est un terme qui est emprunté à la mythologie celte. Une banshee, c'est simplement l'équivalent des sirènes, de nos sirènes à nous. Là, ce sont des nymphes, des naïades qui ont tendance à envoûter les hommes, enfin plutôt leur âme perdue, l'âme des hommes perdus. Et du coup, Picky... Pardon ? Non, vous connaissez pas ?
3: Non, on connaît pas. En général, quand on entend son chant, c'est qu'on en a plus pour longtemps, quoi.
2: Exactement.
1: Et pourtant, il y a une femme qui chante.
2: Et il y a toujours une femme qui chante. De toute façon, il faut toujours une femme dans l'histoire. Il y a toujours ça.
0: Donc, doit-on s'inquiéter alors d'entendre Mélanie chanter?
2: Ça dépend. Non, je pense que c'est une banshee qui envoûte, mais du bon côté des choses.
0: Donc, ce soir-là, vous êtes en version trio, mais vous avez aussi une version plus complète en quintette.
2: Ouais.
0: Est-ce que vous pouvez nous parler des deux camarades qui jouent avec vous
1: et leurs instruments?
3: Ben ouais, David au piano et Laurent à la batterie, qui sont pas là ce soir parce que en fait, on a tous 10 000 projets, donc à un moment donné, il faut faire avec ce qu'on a. Et puis après, on a plusieurs formules et j'espère que ça fonctionne aussi à trois. Voilà.
1: Bon, il faut juste une phrase à propos de Belle Cindy qui est partie vers d'autres horizons, qui faisait partie du groupe. Elle a formé un autre groupe qui s'appelle La Dassaul. Mélanie, du coup. Eh bien, elle a dû prendre le chant lead, hein, c'est ça? Est-ce qu'il a fallu un peu tout revoir, la mécanique Picky Benchies, tout refaire? Comment ça s'est passé?
3: Bah, au final, on fait quand même pas mal de nouveaux morceaux, en fait, depuis que Mélanie est là. Donc, en fait, ça donne un nouveau souffle.
0: Donc, toi, Aurélien, je crois savoir que c'est un peu toi, en tout cas, qui fais les arrangements, ou qui les faisais à l'origine du groupe. Est-ce que c'est toujours le cas aujourd'hui?
3: Ouais, alors ça, c'est un peu...
2: C'est mon arrangeur fétiche. Moi, je le trouve trop fort, je suis amoureux de lui.
3: C'est de l'ordre du mythe, mais non, on compose en fait... Enfin, Sam et Mélanie composent essentiellement, et après, on met tout en commun et on arrange tous ensemble, surtout.
2: Mais historiquement, oui, il a quand même eu ce rôle-là, et puis il a toujours... moi, c'est marrant parce que je suis très emprunt, Mélanie aussi, de la culture plutôt musique américaine, et Aurélien, pour le coup, c'est l'inverse, il est vraiment du côté...
3: British.
2: Et du coup, c'est vrai qu'au niveau de l'arrangement, bah, c'est intéressant, en fait, de mixer tout ça, et son avis, sa touche, est toujours la bienvenue dans le projet. Ouais.
1: Justement, lorsque vous étiez venu dans le Blues Café en 2023, nous avions remarqué dans votre musique des références aussi de soul, même de Motown, des touches de Tom Waits aussi, de Johnny Cash, Neil Young et autres grands songwriters folk américains. C'est toujours le cas dans cette nouvelle formule?
2: Que des petits artistes auxquels tu nous compares, en tout cas.
1: C'est complètement.
3: Mais pas la pression déjà.
2: Non, bah après, en fait, moi j'ai toujours écrit de la musique pas forcément en cherchant à coller à tel ou tel style, à rentrer dans tel ou tel
4: case. Non, mais des influences.
2: Des influences, ça c'est sûr. Après, effectivement, la touche soul, moi, c'est parce que j'écrivais aussi par rapport à Cindy, qui était la chanteuse de l'époque, qui avait cette couleur-là. Donc, en fait, c'était inspirant pour moi d'écrire dans ce registre-là. C'est de la musique qui me tient à cœur également. Et puis là, aujourd'hui, j'écris peut-être différemment, peut-être aussi en fonction de Mélanie, en fonction de... Mais c'est toujours... Surtout en premier, en fonction de notre envie de faire de la musique qui nous plaît, tout simplement.
1: Mais à l'instant, tu viens de dire, Aurélien, que toi, tes influences étaient plutôt British. Alors, je ne sais pas si c'est le British beat ou le folk anglais ou le celtic. Mais c'est pas les références et les noms que j'ai cités, ça n'a rien à voir.
3: Monomaniaque, moi je suis gros fan de Beatles.
2: L'album blanc, c'est voilà, c'est sa référence et puis c'est tout.
3: Non, en fait, ce qui est bien avec les Beatles, c'est qu'en fait ils ont un peu toutes les influences, donc en fait ça laisse beaucoup de, enfin ça donne beaucoup d'idées et depuis qu'ils ont fait de la musique, en fait on ne fait que reprendre un peu leurs idées, donc.
0: Je ne peux qu'approuver.
3: On est d'accord.
0: Alors ce soir, là, vous allez nous jouer que des nouvelles compositions et du coup, on vous remercie d'ailleurs de faire un peu cette primeur pour le Blues Café. Mais est-ce que ça veut dire que vous avez laissé tomber l'ancien répertoire ?
2: Non, pas du tout. Là, on doit jouer que 7 morceaux, donc on peut se permettre de jouer que des nouveaux morceaux. Après, quand il faut tenir 1h30... Alors après, c'est vrai que du coup, à force d'étourner des dates, on se rend compte des morceaux qui marchent, des morceaux qui sont attendus, qui plaisent, etc. Donc on garde ceci, et puis tout en essayant de continuer à créer d'autres morceaux. Peut-être qu'un jour, on aura tellement de nouveaux morceaux qu'on oubliera les anciens, mais ce n'est pas encore le cas entièrement. Ouais.
1: Alors, ce nouveau spectacle se nomme, sauf erreur, Where the Heart Runs. Pouvez-vous nous présenter justement ce nouveau projet ?
2: Alors, c'est la première fois que je vais en parler de ce titre. Alors, j'ai pas préparé de réponse, mais c'est en lien avec plein d'événements qui sont passés dans ma vie. Donc, c'est là où les cœurs vont, cavalent. Ça dépend comment on l'interprète. J'ai eu des décès importants dans mon entourage dernièrement. J'ai eu des séparations, j'ai eu beaucoup de chamboulements dans mon cœur que j'ai pu voir aussi dans les cœurs. C'est un signe et puis c'est une référence un peu à tout ça. C'est tous les chemins de la vie qu'on peut emprunter, qui se croisent, qui se séparent. C'est aussi l'idée de pas savoir de là où ça va aller, de là où ça va nous mener, etc. Je pense que c'est bien aussi des fois de pas tout savoir.
1: C'est un peu une thérapie aussi.
2: La musique, de manière générale, je vais pas faire le grand cliché de l'artiste.
1: Non, puis on va pas s'allonger sur le sofa non plus.
2: Mais il y a de ça, oui, il y a de ça, ouais.
0: Alors, on rappelle que vous aviez sorti plusieurs EP, puis un premier album en 2023, Let's Get Higher. La question qui nous brûle les lèvres avec Francis, c'est, mais est-ce qu'il y a un nouvel album des Peaky Banshees là, à bientôt?
2: Eh ben, là, justement, alors, on est en hibernation hivernale. Mais hibernation active, puisque du coup on en profite pour faire énormément de studios et de créations en ce moment. Donc je suis incapable de donner un rétro-planning et des dates précises, mais en tout cas toutes ces nouveautés sont en train d'être enregistrées. En studio c'est formidable parce qu'en fait on peut laisser vraiment libre cours à tous les possibles et à notre imagination. Donc on est assez excités là de ce qui est en train de se passer en studio, il y a une vraie alchimie qui se crée.
1: C'est un studio de Grenoble ?
2: C'est un studio de ma cave, ouais.
1: Ah, de cave, oui. La cave de Grenoble.
2: Voilà, c'est...
3: Okay. J'ai appelé Abbey Rose.
2: Oui, j'ai appelé le studio Abbey Rose, comme l'Abbey Road des Beatles, ouais, parce que j'habite rue des Roses.
3: Voilà. Mais c'est plus petit.
2: Voilà.
0: Du coup, alors peut-être vous nous faites un scoop, peut-être. Est-ce que l'album sera en trio ou est-ce que vous serez en formule complète ?
2: La grosse basse fondamentale est en trio. Il y a déjà eu les copains qui sont venus enregistrer certains arrangements, mais effectivement, il sera quand même axé sur le trio. Ouais.
1: Alors, c'est pas très radiophonique, mais j'adore vos chapeaux.
3: Merci. C'est Mélanie qui me l'a filé. Merci, Mélanie.
1: Ils sont beaux, hein.
2: C'est notre styliste titré.
0: Et Mélanie a des fleurs dans les cheveux aussi, c'est magnifique. On se rappelle qu'à une époque, vous aviez plein de plantes sur scène.
3: On n'a pas eu le temps de les installer, c'est juste ça.
2: On a toujours, mais là, le côté floral, on l'a laissé sur la tête de Mélanie. Voilà, c'était plus
1: alors,
2: simple.
1: On va vous laisser rejoindre bientôt la scène du Blues Café, mais non sans vous avoir demandé de présenter les deux titres que vous allez jouer, et particulièrement le second, My Mern. Et de sources bien informées m'ont dit qu'il s'agirait d'une totale avant-première, c'est ça ?
2: Effectivement, c'est oui. On ne les a jamais joués.
4: Et pour le public du Blues Café?
2: Ah non, pour tout le monde.
4: Ah
2: même pour nous.
0: Même pour vous. Ouais. C'est... Vous allez en être les premiers surpris. En fait.
2: On a un petit peu le stress, le bon stress. Quoi dire sur ces morceaux? Oui,
4: Il y a All Lady Bye.
2: The Old Lady Bye, voilà, qui parle d'une personne, mais en fait, on a personnifié ça, mais c'est plus le troisième œil, ce regard extérieur qui parfois se rend compte de choses que nous-mêmes nous ne rendons pas compte quand on vit les choses, quand on est dans les choses, dans les tourments, dans les séparations, les choses comme ça. Donc c'est un peu la sage, la vieille du village qui voit tout ce qui se passe de loin et qui se permet de juger, d'indiquer un petit peu la direction à prendre. Et My Man, alors c'est vraiment dommage parce que c'est un morceau de Mélanie, du coup je suis très mal placé pour en discuter.
4: C'est signé Mélanie et toi?
2: Moi j'ai fait la musique et Mélanie a fait les paroles.
3: Et à la base, du coup, ce morceau en fait était plutôt un morceau pas yéyé, mais un petit peu,
2: rockabilly.
3: Et en fait, on a dit, venez, on essaye de sur la même base de partir sur autre chose, et du coup, on a fait un morceau assez original. J'ai du mal à le classer. Vous nous direz peut-être.
4: Eh ben, Mélanie aussi nous en parlera peut-être tout à l'heure, parce qu'elle viendra prendre le micro. Pour l'instant, ben, nous retrouvons les Peaky Banshees sur la scène. Dans le Blues Café.
0: Les Peaky Banshees.

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1: On entend souvent les chanteurs raconter des histoires avant de faire leur musique. Et souvent, c'est pas très joyeux. Alors pour une fois, je me suis dit, et si on écrivait sur quelque chose de bien, quelque chose qui nous arrive dans la vie, et on n'a pas forcément les mots pour le décrire, mais ces choses-là, elles font du bien. Et cette chanson, elle s'appelle « My Man ».

0: Les Peaky Benchies sur la scène du Blues Café à l'étable de l'art. On va demander
1: à Samuel et Mélanie
0: voilà,
1: de nous rejoindre.
0: En attendant, le Blues Café, c'est une émission de radio que l'on peut retrouver
1: sur notre site internet bluescafé.org. Donc là, vous avez toutes les dates des prochains Blues Café. Vous avez un lien vers tous les podcasts. Parce qu'il y a le podcast du Blues Café, mais on a d'autres formats de podcasts, des versions longues, des versions courtes. Et aussi un lien vers notre chaîne YouTube où vous pouvez retrouver toutes les vidéos. Bonsoir Mélanie.
2: Bonsoir.
1: Et bravo pour cette première interprétation de My Man.
2: Merci.
0: Tu peux peut-être nous en dire un mot, puisqu'on en a parlé alors que tu n'étais pas derrière un micro. Maintenant que tu as le micro, tu peux peut-être nous parler de cette chanson que tu as écrite.
1: Chanson d'amour peut-être.
2: Une chanson d'amour. Ouais, mais surtout, facile. Une chanson qui dédiabolise un peu les femmes, parce que les Peaky Blinders, c'est quand même assez négatif, parce que voilà, c'est des femmes qui ensorcellent. Et donc je me suis dit, bon, allez, tant qu'à mettre un peu ma sauce dans les chansons de Peaky Blinders, autant redonner une place assez sympathique aux femmes.
3: C'est une chanson féministe, c'est la salle de répertoire.
0: On va la prendre comme telle.
2: Voilà. Et donc oui, c'est une chanson d'amour positive qui donne la pêche, je l'espère. Est-ce que ça vous a donné la pêche? Eh bien, mission validée.
0: Alors, Mélanie, tu es la dernière finalement arrivée dans le groupe. Tu peux nous expliquer comment ça s'est passé? Comment tu as rencontré ces zozos-là?
2: Eh bien, quand je suis arrivée à Grenoble, il y a une dizaine d'années, j'ai arrêté l'école classique et je suis allée jouer à Grenoble dans les bars et faire des jams. J'ai commencé ma vie de musicienne et quelques années plus tard, j'ai un coup de téléphone de Samuel qui m'appelle en me disant « Salut Mel, est-ce que ça te dirait de venir remplacer la chanteuse qui est partie en congé maternité ?» Et là, mon cœur s'est arrêté. Car je connaissais...
0: Pas longtemps, j'espère.
2: Non, et puis j'ai dû faire bonne figure pour faire un peu professionnel, mais j'ai dû arrêter ma voiture, me mettre sur le trottoir et respirer fort. Et donc voilà, ça a commencé comme ça. Samuel m'a vu dans une jam en fait à Grenoble. Et donc la rencontre s'est faite comme ceci.
1: Donc là sur scène, tu joues du violoncelle, je crois que tu joues du banjo aussi parfois.
3: Donc là, mal.
1: Mal, oui, comme moi. Voilà.
2: On a au bord de The Mission avec le banjo, oui, malheureusement.
1: Donc là, jusque-là, tu faisais surtout les chœurs, donc là maintenant tu passes aussi au chant lead. Du coup, est-ce que c'est pas compliqué de passer plutôt des chœurs au chant lead?
2: C'est effectivement plus de travail et plus de concentration, parce qu'il faut gérer et en même temps être avec le public, ce qui est très très agréable. Mais voilà, c'est pas le même rôle, mais je le prends avec plaisir.
3: En tout cas, je sais que, enfin, ce qui est vraiment chouette avec Aurélien et Mélanie, c'est que c'est deux personnes qui prennent vraiment du plaisir à chercher les harmonies de voix, à arranger les voix. C'est vraiment quelque chose qu'ils ont. Moi, je suis incapable de lire la musique, je connais pas la musique, donc je serais incapable de faire ça. Et je suis très heureux d'être entouré de gens qui savent le faire.
1: Bah, tu peux te moquer de ceux qui savent pas jouer du banjo, alors.
3: Non, mais moi, je suis le premier autocritique, mon pauvre.
0: Alors, tu dis qu'il aime bien faire de la recherche, et justement, on a trouvé, parce qu'on puise, on cherche des dossiers, et dans certains dossiers, on a trouvé, Mélanie, que tu te définissais comme justement une musicienne chercheuse. Qu'est-ce que tu entends par là?
3: C'est toi qui as écrit ça quelque part.
0: Ah oui, t'as écrit ça quelque part.
2: Vous me donnerez la source après?
0: Nous ne dévoilons pas nos sources.
2: Je ne sais pas. En tout cas, oui, je cherche. Je cherche les harmonies de voix. Je cherche comment changer des arrangements. On cherche comment parler entre les morceaux. C'est un métier passion. C'est des choses qui nous sortent des tripes. Mais c'est des choses qu'il faut quand même travailler. Et du coup, tout travail devient recherche. Et donc...
1: Alors, on a vu une autre info sur toi, donc on espère qu'elle est à peu près bonne. On a vu, tu étais aussi graphiste et photographe.
2: Oui,
1: ça... Ouais, on a bon là cette fois.
2: Okay, là,
1: donc, du coup, t'as l'air pleine de ressources. Tu peux nous parler de ces autres activités?
2: Oui, eh bien, mes chers parents, que j'aime énormément s'ils m'écoutent ce soir, voulaient me laisser l'opportunité de faire un travail, un vrai. Et donc, quand je voulais faire de la musique à 16 ans, ils m'ont dit non, tu vas faire un lycée général. Et donc, je me suis orientée vers des études de graphisme parce que j'adore l'art et la musique. Et donc, oui, j'ai eu mon diplôme de graphiste. J'ai été chargée de communication pendant quelques années. Arriva le Covid et j'ai voulu changer de vie. Et donc, maintenant, je suis musicienne. Je touche quand même toujours au graphisme et à la photographie.
3: Et elle mélange les deux parce que vous pouvez voir sur YouTube un clip qu'elle a réalisé pour les Peaky Benchies, qui a entièrement été fait au dessin, à la main, qui s'appelle Man of Steel. Ouais. Je sais pas si vous, enfin, ça doit vous parler. Oui. Donc c'est Mélanie qui a fait ce clip notamment, par exemple.
0: Et c'est toi qui as illustré la pochette peut-être de l'album précédent, Let's Get Higher, pas précédent.
2: Ça, je te laisse.
3: Oui, non, alors c'était pas Mélanie, parce qu'on se connaissait pas encore. Le prochain, ce sera sûrement elle, parce que c'est la moins chère que je connaisse. Et non, Let's Get Higher, pardon, c'est
2: une. Super accent anglais.
3: Ouais, voilà, je suis ridiculisé tout seul. C'est une amie grenobloise qui s'appelle Pamela, qui fait en fait de la linogravure. Donc c'est de la linogravure et ensuite qui a été pochée, enfin, sous forme de pochoir primé, avec des pochoirs.
1: Et toi, Samuel, alors en plus d'être musicien et compositeur, on a vu que tu étais aussi comédien, magicien, dans une compagnie qui s'appelle Les Bons Dimanches Chauds.
3: Tout à fait.
1: Et du coup, est-ce ce côté théâtre que tu travailles à côté, est-ce que ça vous aide pour
2: l'aspect
1: scénique?
2: Je fais une boutade,
1: hein,
2: mais il le fait très mal aussi.
1: Oui, magicien, ok.
3: Oui, je suis un piètre magicien.
1: Vas-y, tu peux nous faire apparaître une colombe, là, pour voir. Ah, oh, c'est beau. Oh,
0: c'est joli. Il montre Mélanie.
1: Tu t'en sors bien.
3: Ouais. Alors, en tout cas, oui, tous ces métiers, ça reste des métiers du spectacle vivant, donc des métiers de scène. Chaque corps de métier, en fait, du coup, m'apporte, moi, dans ma pratique personnelle, il y a des transversales à faire de partout. Surtout, alors là, c'est peut-être pas forcément le plus évident à se rendre compte, mais dans la prise de parole, c'est assez aidant. Là, je bafouille un peu en disant ça, du coup. Mais c'est vrai que sur les intermorceaux, sur même la posture, moi, il y a une règle que j'ai appris. Et qui m'est très utile, c'est la règle des trois connexions. Il y a la connexion instrument avec soi-même, la connexion groupe avec les gens qui partagent la scène avec nous, et la connexion public. Et avec ces trois connexions, si on navigue un peu entre ces trois-là, en fait, on se rend compte qu'on arrive plus aisément à prendre possession de la scène, du moment présent. Et voilà, c'est par exemple ce genre d'apprentissage qui me sert encore et toujours.
0: Je voulais juste ouvrir une petite parenthèse pour Mélanie à propos de ton violoncelle que tu portes en bandoulière. C'est pas fréquent. Souvent, c'est sur un pied, je sais pas comment on dit exactement.
2: Oui, sur la pique, ouais.
0: Sur un pic. C'est pour te donner plus de liberté dans les mouvements.
2: Oui, puis en fait, quand on joue assis, on a vraiment la tête vers le sol. Et du coup, je ne voyais pas mes copains musiciens, je ne voyais pas le public. Et donc un jour, j'ai décidé de jouer debout en sortant la pique au maximum, sauf que ça me garde quand même une posture un peu courbée. Et donc si je veux continuer d'être musicienne jusqu'à mes 80 ans, eh bien, j'ai trouvé une cello strap qui se vend qu'aux États-Unis.
3: Mais qui te bousille le dos quand même. Hein.
2: Oh, un peu moins, non. Mais je pourrais jouer jusqu'à 50 ans, on va dire. Et donc voilà, c'est pour traîner. Être plus en connexion avec les gens et... C'est très agréable et utile.
1: Donc là, tout à l'heure, le deuxième morceau que vous avez joué, c'était Goodbye Missouri, qui est une compo à toi, Mélanie, hein, c'est ça, paroles et musique. Et ben, est-ce que tu veux nous en parler un petit peu?
2: Oui. On s'est arrangé quand même avec les copains de Peaky Munchies. Goodbye Missouri, il provient d'une histoire que j'ai créée pour raconter le deuil que j'ai fait de la perte de ma tata, et on a créé un spectacle de Noël sur ce sujet-là. Voilà, on parle du deuil à Noël, mais on le fait bien quand même, les enfants ne ressortent avec le sourire. Et donc cette chanson-là, comme elle parle de voyage et de départ vers un ailleurs, on a voulu la réutiliser pour ce nouvel album, parce que nous aussi, eh bien, on est en train de partir vers un peu l'inconnu. Et donc on s'est dit, l'image est pas mal, on va la prendre.
0: Et ça d'ailleurs, toujours sur ce titre, alors je ne sais pas si c'est toi qui a dit et défini ce titre par le genre de morceau qui nous donne envie de charger le camion et de prendre la route. Hein. C'est bien ça?
3: C'est tellement bien dit, Mélanie. Ouais. Ça, c'est sûrement toi.
2: Oh yeah!
0: C'est, il y a une vidéo ça. Aussi, il y a une vidéo de ce titre, non?
2: Oui, avec Peaky Benchies.
3: Oui.
2: Oui.
3: Oui, une live session qui a été enregistrée dans la grange dans le séchoir d'Aurélien.
0: Oui, parce qu'ici c'est les tables, alors oui. Faut pas confondre, il y a le séchoir, les tables, la grange.
3: Tout à fait. Oui, oui, on a fait une captation. Il y a eu trois titres qui ont été enregistrés et filmés. Et donc là, c'est le premier qui a été sorti. On sortira.
0: Il y aura les deux autres bientôt.
3: Voilà.
1: Oui. Donc Peaky Benchies, on a compris qu'il y a la version trio, il y a la version formule plus large en quintette. Mais on a aussi trouvé un projet de vous deux qui s'appelle Rose Radio.
0: Oh, on a des dossiers. Hein.
1: Et un autre qui s'appelle The Acoustic Band. Alors peut-être un peu d'explication, là, serait la bienvenue.
3: Je t'en prie, Mélanie, je t'en prie.
2: Alors Rose Radio, c'est le nom que porte le projet aujourd'hui. Donc il n'y a qu'un projet dans les deux que vous venez de citer, c'est bien Rose Radio. Et Rose Radio, eh bien, c'est un projet coup de cœur pour nous et plaisir, parce qu'on fait que des reprises qu'on réarrange. Donc là, on cherche moins à faire passer des messages, on cherche moins à provoquer des émotions chez les gens, bien que des fois, quand on chante des chansons qui leur rappellent des souvenirs, eh bien, on a des petits sourires, des petites larmes. Mais voilà, c'est un projet où on est en duo, effectivement, surtout pour l'événementiel, pour les mariages ou les soirées d'entreprise, très posé, très porté sur les reprises avec des arrangements voix, violoncelle et guitare.
3: Mais avec la touche folk qui nous caractérise quand même.
0: Et justement, dans ces reprises, il y a une chanson du film Grease.
2: Oh, hein, oui.
0: Avec John Travolta.
1: Ouais, on se renseigne, nous.
2: D'ailleurs,
0: et Olivia Newton-John, vous faites de la chorégraphie aussi avec ?
3: Je fais le porté à la fin.
1: Ouais.
3: Ouais, ouais.
1: Mais tu vas nous le faire en fin d'émission.
3: J'ai pas dit que c'était un succès, je le fais, c'est tout.
1: Alors, on va revenir aux Peaky Banshees et aux trois titres. Aux trois titres que vous allez jouer pour terminer l'émission, est-ce que vous pouvez nous les présenter? Est-ce qu'on les découvre en même temps que le public, en fait, nous? Donc,
3: Eh bien, oh là là, j'ai l'impression d'être en psychothérapie. Alors, pardon,
2: parce que c'est lequel le premier?
3: C'est Silence.
2: Silence.
3: Merci, Mélanie.
2: Tu veux que je le présente à ta place, peut-être?
3: Ouais.
2: Ouais, c'est parti.
3: Parce que c'est un peu touchy.
2: Silence. Eh bien, imaginez-vous, on part au Mexique. C'est une valse avec des fantômes qui dansent autour de vous. Mais ces fantômes-là, voilà, ils sont très colorés. Et ça sent bon le Mexique. Ensuite, qu'est-ce que nous avons commencé?
3: Merci, c'était parfait.
1: Son of Sun ensuite.
2: Son of Sun. Tu veux que je présente aussi?
3: Non, ça je vais la présenter quand même. C'est une chanson que j'ai écrite pour mon fils.
2: Et bah, comme Samuel a
3: On a eu un enfant en fait avec Cindy Ladakis, qui était l'ancienne chanteuse de Peaky Banshees, la chanteuse de La Dassol. Donc c'est notre enfant. C'est une chanson que j'ai écrite pour lui. C'était sa première chanson. Et ça parle de toute cette aventure, ce parcours que peut être de devenir parent. Il y en a pour qui c'est très facile, il y en a pour qui c'est moins facile d'avoir des enfants. Cette chanson, c'est notre histoire.
1: Et le dernier sera Guess I'm Wrong, qui est aussi une de tes compos.
3: Effectivement.
0: Et sur ce titre, d'ailleurs, vous avez écrit... On a des dossiers. Hein. Reconnaître ses torts, c'est déjà commencer à guérir, même quand il est déjà trop tard. Alors vous avez une minute pour développer cette idée. Hein.
1: Moi, j'ai rien compris en fait.
3: En tout cas, c'est vachement mieux écrit que ce qu'on va en dire en fait. Hein. Donc,
2: Moi, je pense qu'il y a une chose à dire, c'est que sur ce morceau-là, les gens vont devoir taper des mains. Et donc ceux qui nous écoutent, même si vous êtes dans votre voiture, lâchez le volant et tapez des mains avec nous.
3: Et faire des ou-ou à la fin.
2: Ah, des ou-ou aussi.
0: Alors vous allez lâcher vos micros, mais pas par terre, doucement, voilà, sur la table. Et si vous le voulez bien, merci en tout cas d'avoir accepté notre invitation. Et place aux Peaky Banshees.

0: France, Dalila, Henri, ils étaient nombreux ce soir. Merci beaucoup à eux et elles.
1: À la technique, c'était Gilles. Giles, exactement.
0: Giles Davenport.
1: Giles.
0: Sabine Couli, qui fait nos captations vidéo ce soir. Merci beaucoup à elle.
1: Et puis un grand merci, évidemment, au studio Magneto à Lyon, qui mixe notre émission. Et retrouvez tous nos podcasts et nos vidéos sur notre site
0: bluescafé.org. Et sur la scène du Blues Café à l'étape de l'art, nous retrouvons
1: Mélanie Petrarca, chant, chœur, violoncelle et sourire.
0: Aurélien Le Bihan, contrebasse, mandoline, chant et sourire également.
1: Samuel Chapin, chant, guitare, sourire et chapeau.
0: Les Peaky Bunchies.

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0: Nous nous adressons aux proches, aux familles, aux concernés, aux étudiants et professionnels qui souhaitent s'intéresser aux nouvelles alternatives concernant le domaine de la santé mentale et du médico-social et à tout autre corps de métier, dont les filières pro, à venir nous rencontrer.
1: Tous sont les bienvenus à nous rejoindre à l'espace des ordres. Si elles, ils se sentent à l'étroit dans leur famille et leurs entourages. Si les bancs de la fac vous font mal au cul, marre de vos bureaux en acajou. Marre de vos caisses à outils qui vous bousillent les mains et le dos.
2: Nous nous reconnaissons comme des personnes qui ouvront des portes et des fenêtres sur des espaces formels et informels, bâtissant des ponts, permettant de créer de nouveau du commun, là où la vie s'est momentanément dérobée. Nous sommes une friche, nous poussons, bourgeonnant ici et là, au gré des envies, des déceptions, de la colère et de la joie.
3: Nos atouts sont la spontanéité, le naturel et la créativité. Toutes et tous sommes libres et partageons les mêmes aspirations en tant que collectif. Que l'on puisse se manifester ensemble, individuellement, librement, en toute authenticité et apparaître de façon imprévisible, digne et sans entrave.
4: On sera à l'écoute pour co-créer, élaborer de nouveaux espaces de liberté, d'adelphité. Ici, on fait de la révolte, de la tristesse et de la colère, de nouveaux chemins qui ouvrent sur la joie et la fête.
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15: Salut à tout le monde et bienvenue dans l'émission du pain et des parpaings. C'est la 35e. On est toujours sur Radio U et diffusé aussi par plein de radios sur la FM et le DAB+, dans divers endroits en métropole.
1: Du pain et des parpaings, c'est une émission d'actualité des luttes où on parle des luttes à Brest et un peu autour des luttes pour s'en sortir collectivement face aux oppressions en tout genre et elles sont nombreuses.
16: En octobre 2025, on a enregistré dans ce studio une émission qu'on a appelée « Soigner, c'est lutter ». À ce moment-là, on avait envie de parler du soin, de la santé, de l'hôpital, c'est-à-dire autant des soignants et soignantes que des soignés, mais ça faisait beaucoup, alors on a décidé de faire deux émissions.
17: De la première émission, on pouvait tirer déjà l'idée suivante. Si l'hôpital, ou plus largement tout le système de santé, est malade, alors il ne pourra pas soigner.
18: Ce discours-là, il est tenu notamment par le courant de la psychothérapie institutionnelle qui considère par exemple qu'il y a besoin de liens pour faire du soin.
15: Et c'est exactement ce que nous ont dit les gens de l'Espace des Ordres quand on est allé les voir. L'Espace des Ordres est un espace d'autosoutien pour personnes en fragilité psychologique à Brest.
1: Alors on ne va pas parler de toute la problématique du soin du côté des patients et patientes. Qui sait, ça pourrait être le sujet d'autres émissions encore, parler de la sécu, parler des galères d'accès aux soins pour certaines populations rurales, sans papier, etc. Les sujets sont nombreux.
16: On se concentre cette fois sur le soin psy et l'auto-organisation de personnes qui ont trouvé le moyen.

0: bien de faire du lien, de faire communauté, de se réconforter et se renforcer, de lutter ensemble.
1: Alors, on est bien content de passer une heure avec vous et on va commencer par se présenter. Aujourd'hui, autour des micros, il y a Angèle,
2: Marion,
3: Romain,
1: à la technique,
0: Valère,
4: Elsa,
1: et nos invités de l'espace des ordres,
5: Annalina,
6: Jules,
7: Doriel,
8: Alex,
9: Basile.
1: On a déjà entendu vos voix avant le générique sur les mots de Basile qui nous livrait sa vision de l'espace des ordres et de ses aspirations. Bienvenue, merci d'être là. Salut à toutes
10: salut
1: et à tous.
10: Salut.
11: Salut. Salut. Salut.
12: Coucou.
10: Alors, cet espace des ordres, donc on va en parler. On va commencer par la première question, comment il a vu le jour et pourquoi ?
8: Alors moi je dirais que ça fait une dizaine d'années qu'Espace des Ordres pousse et évolue. Donc ça a commencé tout doucement avec la découverte du réseau sur l'entente de voix. Moi j'ai découvert ce réseau pendant mes études de psycho en 2013 et je me suis intéressée de près à ce que faisait le rêve. Et en fait j'ai l'impression qu'il y a quelque chose qui a basculé en 2016. Quand je me suis rendue à Paris pour le congrès mondial sur l'entente de voix. En fait, le rêve, donc réseau sur l'entente de voix, c'est un réseau national qui est relié à quelque chose de plus grand, qui est un réseau international sur l'entente de voix qui s'appelle Intervoice. Et chaque année, il y a un congrès mondial qui est organisé dans un des pays où il y a une antenne nationale. Et en 2016, c'était organisé à Paris par le Rêve France. Et quand je me suis rendue là-bas, il y a vraiment quelque chose qui a basculé. C'est devenu pour moi une évidence que j'avais envie de faire venir tout ça à Brest et de créer une antenne. Donc là-bas, j'ai rencontré Grégory, qui était dans le Finistère, qui m'a mis en lien avec d'autres personnes du coin. Et on a commencé à faire des rencontres à Quimper. Ça a duré plusieurs mois comme ça. On a organisé un ciné-débat autour du film Healing Voices. Et puis, au bout de quelques temps, il y a une personne de Brest qui a pris contact avec moi, qui était soignante à l'hôpital de Beauhard, comme moi à l'époque, et qui avait envie d'espaces plus libérateurs, d'espaces qui avaient plus de sens pour prendre soin des gens et pour leur permettre de s'exprimer sur ce qu'ils vivent. Et donc, on a décidé toutes les deux d'organiser une formation. À Brest, on a fait venir Yann de Robert et Vincent de Massier du Rêve pour une formation de 3 jours sur l'entente de voix et pour un forum public. Afin de permettre aux gens de venir découvrir ce que c'était que le rêve et la posture de cette association. Et c'est à partir de là qu'on s'est lancé. On a réuni quelques personnes, on a trouvé une salle dans le centre social de Pont-à-Nézen, Horizon. Et puis le groupe a démarré là. Donc c'était le rêve Brest. Et au fil du temps, après, il y a eu des évolutions.
10: Alors ouais. La suite de l'histoire.
5: Alors oui, alors moi c'est Annalina. Et donc j'ai découvert le rêve. Donc au départ, je participais au groupe dans les années 2021 vers là. Et puis je me suis rendu compte que rêve, ça veut dire donc réseau d'entente de voix. Et je me suis rendu compte que c'était un peu mis dans une case, et c'est pas trop nos valeurs de mettre dans des cases. Alors j'avais eu l'idée d'ouvrir et d'élargir en changeant le nom, le titre, et on a eu l'idée d'appeler ça Espace des Ordres. Et je trouve que ça porte bien son nom, parce que lors des groupes de parole, ça part un peu dans tous les sens. C'est ça qui est bien aussi, parce que on aborde des sujets qui peuvent être douloureux. Donc ça fait du bien de le vivre dans une ambiance aussi avec de la dérision. Et depuis, on est au pôle santé à Brest, et donc on organise des groupes de parole une fois sur deux, ça dépend, ça peut être le mardi ou le mercredi, mais on organise aussi des thèmes. Et donc nos horaires, c'est les mardis à partir de 17h et les mercredis à partir de 16h. Et donc, on a un moment de présentation où on peut aussi parler de soi ou d'une actualité en particulier. Enfin, je veux dire, il y a beaucoup de bienveillance. En général, les gens se sentent bien accueillis, à l'aise, parce que c'est pas évident d'arriver dans un groupe. Et en général, j'ai remarqué que ça se passe bien, et on peut expliquer aussi, exprimer son fonctionnement, ses besoins lors de la présentation ou non. Au groupe, et ensuite il y a des moments de pause où les gens peuvent discuter entre eux aussi et apprendre à se connaître et parler d'autres aussi collectifs qui existent. C'est des moments aussi où on peut parler de ça et après on aborde un thème, un sujet de discussion. Enfin, c'est comme ça que ça se passe les groupes, les mardis ou les mercredis.
10: Peut-être là, comme on fait un peu le tour des visions qu'on a, cet espace des ordres pour vous. Toi, Basile, par exemple, tu avais écrit ce texte qu'on a entendu au début et puis encore plein d'autres choses derrière. Pour toi, c'est comment tu vois ce lien avec les autres dont ta démarche, par exemple, est-ce que aussi c'est la démarche de d'autres personnes qui sont dans le groupe? Qu'est-ce que tu attends en fait de ces groupes dans l'espace des ordres?
2: Oh ben de retrouver du commun et puis de lutter, quoi, d'avoir un espace dans lequel on peut lutter et puis avoir accès à une grande diversité aussi et une grande richesse de contenu et pouvoir proposer par exemple des ateliers et des thématiques comme le disait Annalina. Et puis en fait c'est une sorte de rhizome qui permet d'aller sur différents projets, c'est comme une pelote qui se déroule, quoi, en tirant le fil. Pour moi c'est important comme lieu et c'est une belle aventure, je dirais, quoi, parce que ça, il y a une pérennité et puis ça ouvre sur de nouveaux horizons, quoi. Donc merci pour le groupe. Et voilà.
1: Et Jules et Toriel, est-ce que vous avez envie de nous dire à quoi il vous sert cet espace et qu'est-ce que vous y mettez dedans?
3: Bah moi, je vous avoue que quand je suis arrivé à l'espace des ordres, j'étais vraiment pas bien. Je sortais de la psychiatrie et puis pour moi j'étais porteur d'une maladie incurable et pour moi ça allait vraiment jamais s'améliorer et je pense que la chose la plus importante de l'espace des ordres c'est que on garde espoir en fait collectivement aussi on s'entraide et je trouve que l'espoir c'est important parce que c'est ça qui nous fait continuer à vivre. Et par rapport pour définir l'espace des ordres, moi j'avais vraiment l'impression que j'utiliserais le terme d'émancipation en fait, d'émancipation collective. Et voilà, si Toriel, tu veux rajouter quelque chose, je sais pas.
4: Oui, personnellement, quand j'ai connu l'espace des ordres, en fait ça faisait un petit moment que je m'intéressais aux rêves que j'avais connus du côté de l'Alsace. J'étais pas sur Brest depuis très longtemps. Et pour le coup, j'étais recruté dans un service médico-social, pour le dire vulgairement, sur la base de mon trouble psy. Donc j'étais un peu l'handicapé de service de l'équipe. Et en fait, je me sentais vraiment très seul. Je pense que je recherchais aussi un espace où j'avais besoin d'être compris dans mon identité. Et je sais que ça, c'est des espaces que jusqu'ici j'avais trouvé de façon informelle en ligne, mais que j'avais pas encore trouvé sur le terrain. Et je l'ai trouvé avec Espace des Ordres. Et c'est vraiment très précieux parce que ce genre d'espace, c'est des endroits où on peut s'échanger ce que nulle part ailleurs. On peut s'échanger et notamment sur justement les souffrances qu'on a pu vivre à l'échelle institutionnelle. Il faut savoir que c'est quelque chose qui va être, quand on va le verbaliser, qui va être très souvent invalidé directement dans le milieu concerné auprès des soignants. Auprès des profanes, ça va être invalidé, mais par méconnaissance, c'est que les gens vont se dire, que ce soit l'entourage ou d'autres, ils vont se dire, c'est des soignants, ils savent ce qu'ils font, donc il n'y a pas de raison de les remettre en question. Et il n'y a vraiment que entre personnes concernées, quand on sait ce qu'on a vécu, que là, on peut s'entendre dire il n'avait pas droit de faire ça. Voilà.
6: J'ai été hospitalisée à de nombreuses reprises. Et ces deux dernières années, en chambre de soins intensifs, CSI. Euphémisme de la novlangue pour signifier chambre d'isolement. à 6 reprises. J'ai été contentionnée 6 fois. 5 fois quand j'étais en CSI et une fois alors que j'étais aux urgences psychiatriques. J'ai assez mal vécu ces expériences, ça a été un peu traumatisant pour moi. Je ne me suis pas sentie respectée en tant qu'être et dans ma dignité. Surtout qu'une fois, on ne m'a même pas détachée, ne serait-ce qu'un bras, pour manger. Et on m'a donc donné à manger comme on le ferait à un bébé. J'ai très mal vécu ce moment. Je peux comprendre le besoin de me contenir quand je suis en crise, mais personnellement, je ne me sens pas hyper violente. Et je pense que même si les soignants trouvaient nécessaire de me contentionner, ils pourraient le faire moins longtemps, le temps que les calmants agissent, et pas attendre nécessairement 24 heures pour me détacher.
7: Eh ben, c'est exactement ce que tu disais avant, Toriel, par rapport aux violences institutionnelles, que c'est quelque chose qui vous rassemble, on pourrait dire, que vous partagez ensemble. Alors oui, ce qu'on vient d'entendre, pardon, c'est un extrait du livre de Mathieu Bellassène, un psychiatre qui a récolté des témoignages de personnes qui ont été contentionnées. Le livre s'appelle « Abolir la contention ». Il a été édité aux éditions Libertalia et sorti en 2023. Et la musique qu'on entendait en dessous, même si on va la désannoncer à la fin de l'émission, c'est celle du film « Family Life » de Ken Loach, qui est un film que vous connaissez peut-être, dont le personnage principal est une personne schizophrène. Alors, ces violences institutionnelles, tu disais que c'était important pour vous d'en parler et d'échanger là-dessus.
4: Oui, c'est même tout le principe d'Espace des Ordres, en fait, c'est de donner la voix là où partout ailleurs ça n'est pas possible. Et je pense que c'est finalement ce qui fait que à l'extérieur, quand on se présente, on dérange le plus, c'est que en fait c'est quelque chose qui, c'est une omerta qui prend sa place partout d'ordinaire, et où en fait on a le parti pris à Espace des Ordres de dire bah non, nous en fait on va pas taire ça, au contraire on va le mettre en lumière, on va accueillir cette parole, on va donner de l'écoute, on va donner de la reconnaissance, parce que on est beaucoup à l'avoir vécu. Et tout à l'heure je disais ils n'avaient pas le droit de faire ça, en fait peut-être que si, légalement ils ont le droit, mais humainement, une chose dont on est sûr, c'est que humainement ils ne devraient pas avoir le droit de faire ça. Il faut vraiment avoir vécu le truc de l'intérieur, d'avoir été attaché ou médicamenté jusqu'aux yeux, privé d'affaires, sans qu'on nous explique, parce que soit parfois que ce soit par le biais des urgences ou même dans les services, quand on arrive, il y a aussi cette verticalité qui induit une diminution de ce qu'on est. En gros, c'est que des fous, on leur doit pas d'explication. Qui fait que il y a de réelles maltraitances, et en fait on veut les montrer. Enfin, je pense que c'est vrai que j'emploie le on, mais je pense que c'est partagé.
10: Ouais, Alex.
8: Ouais, merci. J'ai envie de rebondir sur le. Ils n'avaient pas le droit de faire ça parce que parfois ils ont le droit légalement, mais aussi souvent ils font des choses qu'ils n'ont pas le droit de faire. Il y a aussi une chose dont on parle beaucoup à Espace des Ordres, c'est les droits des personnes concernées par des problèmes de santé mentale et le fait que la psychiatrie est une zone de non-droit, en fait. Et personne ne vient regarder ce qui s'y passe et à quel point les personnes sont privées de leurs droits, à quel point on applique sur elles des méthodes qui ne sont pas toujours légales. Je voulais préciser ça.
7: Et d'ailleurs, Mathieu Bellassène, le psychiatre dont on a lu un extrait de son bouquin, là, eh bien, lui, il a dénoncé pendant le Covid des enfermements de personnes à clé dans des chambres. Et il a été, il me semble, il y a eu une cabale contre lui. Il a été très, très, très critiqué pour avoir critiqué cette privation de liberté, qui a été reconnue après légalement. Par,
10: il a dû quitter son poste.
8: Ouais.
10: L'institution aussi l'a puni, quoi.
8: Mmh. Ouais, tout à fait. C'est ce qui se passe quand on est un peu le mouton noir dans l'institution.
10: Ouais, d'où la difficulté de trouver des alliés. Et quand on a préparé l'émission, vous nous avez dit aussi à l'Espace des Ordres que cette histoire de folie ou de troubles psychiques, c'est La frontière, c'est une frontière artificielle et qu'en fait, on a tous des bouts de névrose, des traumas, des failles, des voilà. Et l'institution, elle entretient cette barrière entre soignants et soignés. Et une barrière qui a quelque chose à voir avec la lutte des classes. On a parlé de ça. Il y a aussi ce paramètre-là qui intervient. Est-ce qu'on peut essayer de développer par rapport à ça? Vous nous avez sorti une citation qui nous a marqué, qui disait « Les pauvres sont fous, mais les riches sont excentriques ».
2: Oui, mais c'est un peu caricatural. Mais bon, j'ai lancé ça comme ça, mais... ça s'interroge, oui, ça peut. Mais en fait, c'était par rapport à la notion d'utilitarisme aussi, d'être fonctionnel et de pouvoir être actif. Donc, c'est pour ça que l'handicap aussi est assez délicat, quoi. Il y a la dimension politique aussi qui s'inscrit dans ce domaine. Par exemple, moi. Parce que oui, il y a les névroses, il y a des petits bouts comme ça. Après, plus ou moins, il y a certains troubles qui vous empêchent de fonctionner quand même. Et donc, le fait de pas pouvoir fonctionner pleinement et d'avoir une fonction au sein de la communauté, entre guillemets, de niveau social, on disparaît, quoi. On est invisibilisé et on est même, il y a de la psychophobie. Il y a du mépris. Enfin, on fait face à tout un ensemble de comportements inappropriés, dysfonctionnels vis-à-vis de nous. Et beaucoup de gens ne veulent pas ni même essayer de comprendre ou d'entendre. C'est pas évident. On est assez marginalisé. Enfin, on est mis vraiment en difficulté par rapport à quand on a des revendications ou des la notion d'utilitarisme est assez présente aussi dans le rapport aux gens, au normal entre guillemets, et puis à nous qui avons des rythmes de vie peut-être un peu ordinaires, qui nous permettent de vivre, enfin parce que on est vivant, quoi.
7: Annalina, sur cette question des violences institutionnelles, tu voudrais rajouter quelque chose?
5: Eh ben justement, je participe à cette émission pour beaucoup dénoncer, je suis honnête, hein, sur les maltraitances, je profite de l'occasion. Moi, quand j'ai découvert Espace Désordre, donc j'avais des problèmes d'alcool, et je savais pas du tout qu'il y avait des groupes comme ça où on pouvait parler de la maltraitance en psychiatrie, qui pour moi, jusqu'à présent, c'était limite normale. Pareil, de pathologiser, de stigmatiser, de donner des maladies aux gens. Vous êtes schizophrène, vous êtes bipolaire, de la part des psychiatres. Enfin, pour moi, c'était normal. Quand on est jeune, on se dit, un psychiatre, c'est quand même, il a raison. Parce que moi, pour ma petite histoire rapide, j'ai connu la psychiatrie quand j'étais mineure et sous contrainte. Donc ils ont vraiment fait ce qu'ils voulaient de moi, j'ai eu tous les médicaments qui existaient, j'ai eu droit à toutes les pathologies qui existaient, alors que j'avais vécu un gros traumatisme, mais ça ils écartent, ils veulent pas en parler. Non, le problème c'est les symptômes, et les symptômes ils étaient violents forcément, surtout avec leurs médicaments. Et moi je savais pas non plus à cette époque-là que les médicaments me rendaient folle en fait, et j'avais quand même des doutes. Et j'ai essayé de les arrêter plusieurs fois, mais pareil, on nous dit pas que les sevrages, c'est hyper compliqué. Donc moi, je pensais, il suffit d'arrêter et ça ira mieux. Et en fait, non, c'est beaucoup plus compliqué que ça. Donc j'ai eu la chance de croiser sur mon chemin Alex, ici présente, qui quelque part m'a complètement ouvert les yeux sur plein de choses. Et j'ai commencé à m'en sortir vers cette année-là où j'ai décidé de tout arrêter en ayant confiance en moi. Et j'ai compris que les médicaments, j'en avais pas besoin. Aujourd'hui, ça fait 4 ans que j'essaye de tout arrêter parce que c'est très long, les sevrages, et je vais de mieux en mieux à chaque fois que j'arrête. J'ai connu énormément de maltraitance en psychiatrie de mes 16 à 18 ans. J'ai été plusieurs fois attachée, que ce soit aux urgences. Et oui, ça dure 24 heures et je pense pas qu'on est obligé d'attacher quelqu'un aussi longtemps. On n'est pas des monstres, on reste des humains, mais on n'est plus traités comme des humains. Qui dit psychiatrie dit aussi infantilisation. pouvoir. On n'est pas traité comme les, comme on doit, comme un être humain doit être traité. Et moi, je sensibilise tout ce qui est contention physique et médicamenteuse. Et aussi quelque part, j'ai envie de croire que les soins peuvent changer. J'aimerais vraiment que certains soignants prennent conscience qu'ils ne font pas du soin et que c'est même pas leur faute, c'est ce qu'on leur a appris. Mais qu'il y a des possibilités de faire changer les choses. Enfin, et déjà, pourquoi se faire du mal entre soignants et patients? J'ai du mal à comprendre ça aussi. On devrait se comprendre, être alliés. Enfin, on parle de santé. Qui dit santé, c'est une souffrance d'être malade. Enfin, tout ce qui est maladie. Et voilà. Donc, j'ai connu beaucoup de contraintes avec les médicaments et une partie de ma vie a été détruite parce que j'ai beaucoup de séquelles, parce que les médicaments, ça détruit la santé, ça détruit certains organes vitaux. Enfin, et après, j'aurai d'autres choses à dire, j'imagine.
7: Alors, en parlant de lien entre soigné et soignant, il y a heureusement des espaces qui existent comme la radio.
11: Il fit frire, frites crues et fruits frais. Ouais, c'est dur parce qu'au moment où l'on dit, il faut penser aux frites crues quand on le dit et aux fruits frais quand on le dit. C'est ça le... Frites crues, fruits frais. Frites crues, fruits frais.
12: Et des frites crues, ça n'a pas de sens.
11: Non. Non, parce que c'est mieux des frites cuites.
13: Vous êtes toujours sur Radio Ciboulo. Nous poursuivons notre émission avec un échange sur les... sur l'influence des médicaments, sur la mémoire, l'élocution et l'expression de soi.
14: Je perds la mémoire. Des fois, quelqu'un me téléphone le soir, le lendemain, je sais plus.
15: Depuis combien de temps tu as des pertes de mémoire?
14: Ma dernière sortie de l'hôpital, hein, c'était en... Je suis sortie... le 18 décembre 2023, et c'est depuis que j'ai des pertes de mémoire comme ça.
13: Moi, j'irais dans le sens de Kadija aussi, il y a des effets secondaires ou indésirables, ce qu'on dit plutôt maintenant, c'est vrai que c'est la perte de mémoire. Bon, moi, personnellement, c'est la mémoire immédiate.
16: On a pu évoquer à des moments la question de... Alors là, on parle de quand on perd ses mots, quand on perd la mémoire, mais du coup, c'est comment pouvoir se faire entendre quand on a des choses à exprimer en tant que patient et patiente, par exemple, quand on n'a plus, les mots, et du coup, de fait, quand on ne les écoute plus.
17: Le flou sur la langue est un jeu de conversation où les mots se tordent par toute une série de contraintes. La pensée agit comme une ligne de sûreté. C'est un jeu créé et édité par la compagnie Les Harmoniques du Néon. On s'y est essayé.
18: Parti. Ah, bonjour Fabien.
19: Bonjour.
18: Ça va?
19: Oui, ça va. Oui.
18: Alors, j'ai une question pour nous tous au sujet de ce qu'on fait aujourd'hui. Alors, la question, c'est simple. Elle est courte, mais elle est bonne. Comment fais-tu pour te sentir bien?
17: Je veux et j'exige du jasmin et des jonquilles.
20: Je veux et j'exige du jasmin et des jonquilles.
18: Je veux et j'exige du jasmin et des jonquilles.
21: Je veux et j'exige du jasmin et des jonquilles.
22: Je veux et j'exige.
23: Je veux et j'exige.
24: Je veux et j'exige du jasmin et des jonquilles.
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1: Alors, on vient d'entendre une adaptation du poème de Paul Verlaine, L'angoisse, par Sylvie, une habitante des appartements de coordination thérapeutique de Brest, accompagnée par l'école du Couac.
2: Et avant ça, Radio Ciboulot à Brest toujours, qui fait partie de la communauté des radios animées en établissement de soins psychiatriques, comme les radios micro-standard, enfin, qui est une émission en fait, et qui est enregistrée tout près de chez nous à Morlaix, sur Radio U, avec leur toute nouvelle antenne de Radio U, ou comme la radio Pimpon, qui émet depuis le CHU de Niort, et il y en a d'autres.
3: Depuis la dernière saison, Radio Ciboulot est enregistrée au groupe d'entraide mutuelle au Petit Grain à Brest, après avoir été animée pendant 3 ans à l'hôpital psychiatrique de Boire, près de Brest, donc, et par des patients et soignantes.
1: Alors, on aurait bien aimé que vous nous racontiez l'espace des ordres, aussi vous, ce qui se passe au quotidien, les ateliers hebdo, je sais pas, pour commencer.
4: Alors, du coup, on propose des groupes de parole, et comme expliquait bien Toriel, c'est un endroit où les gens se sentent eux-mêmes et un endroit où on peut parler de choses qu'on peut pas parler ailleurs, j'ai l'impression, enfin, on se sent pas du tout jugé. Et concernant les ateliers, ben, ce serait loin à dire. Chacun en fait est libre de proposer ce qu'il veut. Par exemple, moi, pour prendre mon exemple, j'avais proposé un groupe. J'avais lu un livre sur Christelle Petit-Collin, et du coup, j'avais parlé de l'hypersensibilité. Donc, c'est ça le genre d'atelier qu'on peut proposer. Et après, peut-être Jules, t'as des idées à rajouter, je sais pas.
5: Je sais que par rapport aux ateliers, il y avait quand même des ateliers sur la dissociation, il me semble. Sinon, il y avait un autre atelier qui s'intitulait « Vivre avec mes délires ». Et je sais qu'on a fait beaucoup d'ateliers de théâtre où on faisait des sketchs. C'était super, c'était révélateur, mais c'était très drôle. On a fait des ateliers slam et des ateliers constellation, du coup, avec... animé par Toriel.
2: Qu'est-ce que c'est les ateliers Constellation ?
6: Très dur à expliquer juste comme ça à l'audio. Je crois que c'était la pire question que je pouvais avoir.
3: Rien que le mot, on imagine des choses déjà.
6: Le principe d'une constellation, c'est un exercice qui est emprunté à la systémie. C'est parler d'une problématique en la décomposant en plusieurs éléments. Ça va être... quelles ressources on va avoir vis-à-vis de cette problématique. Qu'est-ce qui fait qu'actuellement on a cette problématique qui est chevillée au corps? Qui remarque qu'on se fait ou se défait de cette problématique? Qu'est-ce qui se passe si ça change? Et en fait, tous ces éléments-là, on va les mettre en scène, un peu comme du théâtre forum justement. Plusieurs personnes vont incarner ces différentes composantes et jouer un petit peu une scène de cette problématique pour la personne qui est incarnée dans la problématique dans sa version dans sa version qui est concernée par cette problématique, c'est-à-dire que c'est pas la personne de tous les jours du quotidien, c'est la personne dans cette situation, pour bien distinguer aussi que on est quelqu'un dans une situation particulière, ça veut pas dire qu'on est comme ça tout le temps. Et l'idée dans ces exercices-là, c'est de se redonner du pouvoir d'agir et de réaliser que on a des ressources en nous et avec nous pour faire face aux problématiques qu'on rencontre et que on n'est pas toujours obligé de dépendre de quelqu'un. Donc c'est aussi pour se redonner de l'autodétermination.
7: Oui, je voulais rajouter aussi que. Parfois, il y a des étudiants, des professionnels et des intervenants qui viennent parce qu'ils sont intéressés par ce que l'on fait pour nous proposer aussi de nouveaux projets ou nous soumettre leurs idées ou leurs initiatives. Et c'est un espace dans lequel on peut discuter et on est concerté on est consulté quoi. Et ça fait du bien aussi de pouvoir avoir ces échanges.
3: Peut-être juste concrètement, donc Espace des Ordres, c'est au point santé au pôle santé à Brest. Est-ce que c'est ouvert à tous et toutes. Qu'est-ce que, est-ce qu'il y a de la place encore?
8: Ouais, tout à fait. Le groupe Espace Désordre, en tout cas, on a vraiment choisi d'en faire un groupe ouvert. Donc, pour ce qui est des groupes libres qui sont généralement les mercredis, mais parfois les mardis, et des ateliers thématiques. Donc là, on est vraiment sur du groupe complètement ouvert et il y a de la place. Parfois, on est 5-6, parfois on est 15-20. Ça dépend vraiment des périodes et des thèmes. Et il y a aussi le groupe Entente de Voix qui a lieu les premiers vendredis du mois. Et celui-là est un groupe fermé, par contre, vraiment réservé aux personnes qui vivent avec des expériences d'entente de voix, entre autres, en tout cas, expériences de perception non partagée.
2: Ça, c'est tout ce qui se passe à l'intérieur du pôle santé. Et est-ce que vous faites des choses à l'extérieur? Même si, on va l'aborder dans la troisième partie, il y a un grand moment qui est organisé, entre autres, par des personnes de l'Espace des Ordres, qui est la Mad Pride. Mais en dehors de la Mad Pride, est-ce qu'il y a des choses qui se font à l'extérieur?
4: Eh bien, justement, j'allais rajouter que bientôt, je vais proposer des ateliers écriture en dehors, du coup, au café Le Coin de la Rue, rue de Saint-Malo, à Brest. Et pareil, ce sera en lien un peu... ce sera des ateliers un peu, j'ai envie de choisir des thématiques thérapeutiques.
2: Vous êtes passé à la radio aussi?
5: Oui, on est passé sur Radio U pour les journées de la schizophrénie avec Maïe David qui a fait une pièce de théâtre aussi sur le sujet. Et sinon, en fait, l'Espace des Ordres, les actions un peu publiques qu'on fait, on participe tous les ans au SISM, les semaines d'information en santé mentale, qui se déroulent en octobre. Les premières SISM, on avait fait une soirée slam. Et je sais qu'on avait aussi invité une compagnie de théâtre bourguignonne à venir jouer sa pièce psychose ou chose psy. Et sinon, pour les autres événements, on a participé à Sentez-vous bien au Capucin, qui était un grand événement de prévention sur la santé, mais plus global, pas spécifiquement la santé mentale, mais donc voilà. Et on a participé à un ciné-débat récemment sur Le Monde Normal, un documentaire d'Hélène Risser au Capucin.
8: Ouais, dans le cadre de la reconstruction de l'hôpital de Beauharnais.
6: Oui, parce que dans les événements qu'on fait aussi, là, dernièrement, on s'investit pas mal dans les rencontres, aussi bien de lieux alternatifs. Le mois dernier, on a rencontré La Plaine, l'organisation de La Plaine, qui était vraiment super.
3: Donc tu peux resituer La Plaine?
6: La Plaine, c'est à Guémené-Penfao.
3: Ouais.
6: Et c'est un lieu alternatif d'accueil pour
3: les... Il y a le statut de GEM aussi, non?
6: Non, pas que je sache.
2: Un lieu de répit?
6: Oui, c'est un lieu de répit par contre. Et on crée aussi des rencontres avec, par exemple, le service de Beauharnais. De façon historique, on nous donne l'impression d'être totalement opposés. Le fait est que on vient quand même à la rencontre, c'est que finalement sur l'échiquier on n'est peut-être pas totalement anti-psy, et où justement on vient aussi pour confronter, c'est un bien grand mot en vrai, c'est proposer des alternatives sur des sujets qui nous semblent importants. On a pris contact avec eux notamment sur la question des directives anticipées, qui sont en fait des en psychiatrie en tout cas des choses à remplir pour prévenir justement des hospitalisations et des débordements. Et avec la reconstruction des locaux de Beauharnais, il est question de créer un genre d'agora dans laquelle il s'est peut-être discuté qu'on puisse avoir une place pour justement donner un espace alternatif aux personnes hospitalisées.

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1: On est à Brest aujourd'hui et on est à la Mild Pride de Brest et on est avec Nomi. Bonjour Nomi.
2: Bonjour.
1: En fait, ils donnent directement la parole aux concernés et c'est ça l'animation. C'est de faire en sorte que les gens qui ont des choses en tête, qui ont l'expérience, qui ont des choses à dire, puissent avoir un micro entre les mains et des centaines de personnes en face d'eux pour les écouter.
3: Bonjour nos chers geôliers qui nous ont enfermés, attachés, privés de nos affaires ou de sortie parfois, juste parce que...
4: C'est la dure réalité de ce qui se passe derrière les murs des hôpitaux psychiatriques. Je le sais, car on a brisé mon corps, on a détruit ma psyché. J'ai porté le pyjama bleu, vécu l'enfermement et subi la soumission chimique.
3: Ah bah oui, on aimerait bien faire mieux, et l'argent, le budget de la santé qui est massacré, nous on voudrait, mais comment ?
5: De la casse, si vous voulez.
1: Ah ouais.
5: La casse, c'est la caisse autonome de soins et de santé en Bretagne. Et pour tout dire, j'étais en clinique psychiatrique et c'était après plusieurs vagues de suicides chez nos amis. Et du coup, à un moment, j'étais sur mon lit, j'ai commencé à écrire à des potes qui sont un peu plus en forme pour dire est-ce que ça vous dit pas qu'on monte une caisse sur le modèle des caisses anti-rep, quoi. Et voilà, c'est né de ça et ça a commencé comme ça en fait.
1: Ouais, autour Bretagne. De Guingamp, Bretagne, toute la Bretagne.
5: Ouais, toute la Bretagne. En gros, l'idée, c'est de récolter de l'argent pour les précaires, pour leurs soins de santé. Donc, on a des demandes de toute la Bretagne pour des trucs aussi divers que réparation de fauteuils roulants à soins psy, à soins dentaires, voilà.
1: C'est la solidarité qui remplace les manquements de l'État qui a privatisé toute cette connerie-là pour
5: tout à fait.
1: Business de quelques-uns, quoi. C'est un peu politique, votre manif, j'ai l'impression.
5: Un poil politique, ouais.
6: C'est toi, chef.
7: C'est autonome, c'est la Circa en fait, ça vient de l'Angleterre en 2002 pour la guerre en Irak, il y avait justement du recrutement pour la guerre en Irak pour partir au front, personne ne savait vraiment pourquoi, mais voilà, on a su que c'était pour le pétrole, mais voilà. Du coup, les clowns ont commencé à ouvrir des bureaux de recrutement aussi, clowns, en disant quitte à faire la guerre, autant la faire avec humour, parce que c'est vraiment, vraiment une grosse blague. Voilà, c'était ça l'idée. Et donc Circa, ça veut dire clandestine, insurgent, rebel, clan army, ça veut dire l'armée des clowns, insurgés et rebelles.
1: Vous essayez un peu de contenir la manif, mais...
7: Là, on sécurise la zone pour faire en sorte que tout le monde, que le monde reste fou,
1: ouais.
7: Que tout le monde... on est là pour un monde... L'armée des clowns recrute pour un monde encore plus malade. Donc, on voit là Bayer, Pfizer, les logos, des têtes de mort, des logos
1: des
7: pharmacie,
1: mal,
7: des dollars, des tas d'or et des billets.
1: Le nucléaire et tout, là.
7: Le nucléaire, voilà, parce que si le monde est malade, on ne peut plus le contrôler. Si tout le monde est dépendant de la pharma-industrie, ça marche avec le capitalisme.
1: Ouais.
7: Et nous, tout le monde est content, nous on est content, nous on sécurise. Les gens peuvent plus aller sur les ZAD, ils peuvent rien faire, ils sont pas autonomes, ils peuvent pas devenir nomades, donc c'est parfait.
1: Merci.
7: On est super content.
1: Bonjour.
8: Bonjour.
1: C'est un vélo teuf?
8: Ouais, c'est ça.
1: Donc en gros, vous pédalez et là, il y a du gros son qui sort.
8: Ouais, exactement. On a emprunté le vélo un collectif à Brest qui s'appelle Vélo Chelou. Et ils s'amusent à souder des machines comme ça. Ils en ont d'autres qui sont hyper énormes.
1: Ah oui, parce qu'ils ont soudé carrément le truc, c'est... C'est trop bien.
8: Ouais.
1: C'est vraiment trop bien. Et là, t'as les platines et tout.
8: Ouais, t'as tout à
3: toucher. Aujourd'hui, on reprend notre dignité. Aujourd'hui, on réclame une vie pleine et entière à l'égal des personnes valides. Faisons porter notre voix, faisons porter nos droits, le droit d'être libre et surtout le droit d'être nous-mêmes.
9: Alors, on vient d'entendre un extrait d'un reportage du Canard Réfractaire, bien connu par ici pour ses vidéos qui mettent en avant des luttes de terrain. C'était un reportage sur la Mad Pride d'octobre dernier, 2025, qui était la première organisée à Brest, mais pas la dernière, vu que vous êtes en pleine prépa de l'émission 2026, c'est ça? Du coup, qu'est-ce que c'est une Mad Pride? Et en particulier, qu'est-ce que c'est la Mad Pride de Brest?
10: Eh ben, mad en anglais, ça veut dire fou, folle. Et du coup, c'est traduit littéralement marche des fiertés folles. Et en fait, c'est un événement militant et festif qui ressemble un peu à la Queer Pride, mais qui est quand même différent parce que En fait, le but de la Mad Pride, vraiment, c'est de reprendre le pouvoir sur nos vies, de dépathologiser nos expériences et faire respecter nos droits. D'ailleurs, on a écrit un manifeste qui est disponible sur les réseaux sociaux, sur notre Facebook et notre Instagram. Et donc là, vous avez entendu la brigade des clowns et le vélo russien, le vélo avec les...
1: Comment ?
2: Le vélo chelou.
10: Oui, c'est ça, c'est ça. Et en fait, du coup, là, on était à peu près 300 personnes. Franchement, on s'attendait pas à ce qu'il y ait autant de monde, mais j'espère que l'année prochaine, on sera encore plus. Et en fait, la Mad Pride, on faisait des témoignages déambulés avec des personnes qui témoignaient sur leur vécu. C'était très puissant, c'était magique, c'était magnifique.
9: C'est complètement auto-organisé ou est-ce que vous faites ça à différents collectifs, voire centres de soins ?
6: Alors, ça a été un tour de force auquel même nous, on ne s'attendait pas. C'est que on a commencé littéralement à quatre. On a eu, alors, on s'est pas mal entretenu avec la mairie qui a contribué à l'impression des affiches et à nous inclure dans les semaines d'info en santé mentale. Donc probablement que ça a joué sur la communication, même si on sait que le compte Insta a aussi eu beaucoup beaucoup de vues, beaucoup plus que ce qu'on pensait. Et ce qui a été très fort, c'est que d'une manière ou d'une autre, de par cette com, en fait, on a eu plein de collectifs qui nous ont rejoints. Donc effectivement, on a parlé de Vélorusson. On a entendu aussi un extrait de La Cour des Chimères qui avait fait un drag show à la fin. La casse avec Nomi qui s'exprimait nous a apporté un infokiosque avec plein de fiches. Aussi bien pour la RDR, pour Open Dialogue, on a eu effectivement Open Dialogue des personnes membres qui ont témoigné. En fait, voilà, c'est plein de personnes qui juste sont venues nous voir et nous ont dit on est intéressé par le mouvement, on veut participer, qu'est-ce qu'il faut faire ? Et on a eu une coordination. On s'attendait pas à quelque chose d'aussi au poil, surtout pour un truc théoriquement géré par des fous, quoi.
11: Et ouais, je voulais ajouter que donc c'est auto-organisé à Brest par donc le collectif Espace Désordre et par l'association Les Plantes Vertes, et qu'on s'est mis en coordination avec. Enfin, il y a une coordination nationale Mad Pride, en fait. On a été plusieurs villes de France à organiser des Mad Pride sur la même date. Donc notamment Paris, Montpellier,
6: Lyon.
11: Tout à fait, j'en oublie peut-être. Après, il y a eu aussi des villes qui ont fait sur des dates un peu décalées. Mais en tout cas, il y a eu vraiment une volonté de se coordonner et de, entre guillemets, frapper fort en étant vraiment plusieurs communes à se rassembler en même temps. Et ça va être la même idée cette année.
1: Et on peut annoncer la date de la Mad Pride 2026 ?
11: Alors, la date n'est pas encore calée officiellement, mais ça va être très probablement le 10 octobre.
9: Et est-ce qu'on peut parler de différentes Mad Pride, différents types de Mad Pride ? Qu'est-ce qui fait le sens de la Mad Pride à Brest ? Qu'est-ce qu'elle pourrait avoir de particulier ?
6: Alors effectivement, il y a en fait ça c'est pas de notre volonté, mais il y a eu deux types de Mad Pride l'année dernière en tout cas. Il y a eu des Mad Pride qui ont été plutôt pro déstigmatisation, donc pour dire les troubles en santé mentale, c'est pas ce que vous croyez. Effectivement, il y a beaucoup à faire de ce côté-là, parce que aussi bien dans les journaux, dans les faits divers, dans les films aussi, les représentations qu'on s'en fait, il y a beaucoup de choses à déconstruire. Donc, ce mouvement-là a une légitimité. Et il y a l'autre pendant qui est le pendant de terrain, j'ai envie de dire, qui justement va militer contre les violences institutionnelles. Qui est très ancré anti-psy et qui va aussi militer sur l'aspect surmédication, contention, les valeurs qu'on connaît dans l'antipsychiatrie.
1: Et alors celle de Brest du coup était de quel côté ?
6: Celle de Brest était sur le deuxième volet. Voilà, c'est la dérive qu'on a pu voir en fait sur certaines Mad Pride, c'est que on va blâmer personne puisque le but c'est quand même de les valoriser. Le souci c'est quand il y a du coup les institutions qui s'en mêlent et qui commencent à financer. Ce qu'on a pu constater c'est que il y avait pas la même liberté de parole. Je vais prendre l'exemple de Saint-Brieuc où la Mad Pride a été largement financée par l'hôpital Saint-Jean-de-Dieu qui a fait vraiment une super install. Il y a eu un village incroyable, une super scène. Et par contre, il y a eu des personnes qui avaient besoin de cracher leur verve parce que c'est aussi pour ça qu'existe la Mad Pride. C'est pas juste un défilé gentillet. En fait, il y avait vraiment des panneaux très forts, mais aussi forts de ce qui a pu se vivre. Moi, quand je lis un panneau où c'est marqué « Cité folle, c'est pas du viol », c'est qu'il y a quelque chose de grave qui s'est passé, quoi. Et en fait, l'organisation s'est fâchée tout rouge en voyant ce genre de panneau, en disant « Vous vous rendez pas compte, on est financé par l'hôpital Saint-Jean-de-Dieu, vous avez pas le droit de mettre ça ». Et moi, ça me questionne dans ces mouvements.
11: Moi, j'allais rebondir sur le fait qu'à Brest, on avait aussi une particularité, c'est que dans notre manifeste, on avait porté des revendications locales, en fait, qui concernaient directement l'hôpital de Beauharts sur la question du non-respect des droits des personnes hospitalisées. Et c'est justement quelque chose un manifeste qui a fait beaucoup parler de lui dans les institutions. Voilà, ça, c'était un truc où on se distinguait peut-être des autres villes qui portaient plutôt des revendications globales.
9: Alors, est-ce qu'il y a déjà des slogans pour l'année 2026 ?
11: Je pense qu'on va rester déjà sur le « si c'est contraint, c'est pas du soin ». Ça, c'est un slogan qu'on va continuer à porter, à mon avis.
6: J'en rajouterai un d'un camarade qui a un nom d'emprunt qui est Nicole Chuté. Alors, ça s'écrit Nicole, N-I-C-H-O-L-E, et Chuté, S-U-D-T-E-Z, qui est en fait l'anagramme de « schizo en lutte ». Et il m'avait écrit « C'est pas parce que j'entends des voix qu'il ne faut pas écouter la mienne ». Voilà, j'avais trouvé ça très beau.

0: Ben, ça y est, la fin de l'heure arrive. On finit l'émission comme d'habitude avec des actus. Donc, on va parler du 11 mai qui arrive très bientôt. Donc, à Pleudaniel dans le 22, on a été mis au courant. Donc, il y avait une réunion d'information autour d'un méga projet d'ombrière agrivoltaïque de plus de 6 hectares en bordure d'espace protégé et avec des habitations à 35 mètres. Et donc, il y a un collectif qui s'est créé pour s'opposer à ce projet qui fait partie d'une vague de déploiement d'installations photovoltaïques un peu partout. Et notamment en Bretagne. Donc c'est contestable pour plein de raisons. Donc on va sûrement s'intéresser de près à ce sujet dans notre prochaine émission.
1: Samedi 16 mai, on y sera aussi à la salle des syndicats à Brest. Il y a une soirée intitulée « Venu d'ailleurs, des parcours, des visages, des mots sur les mots » avec une table ronde et une discussion de 18h à 20h autour de témoignages de personnes exilées avec un journaliste, Paolo Valenti, une chercheuse, Anon Sfalti et des membres de l'AD, le collectif d'aide aux droits des personnes étrangères qu'on a reçu pour la dernière émission.
2: Voilà, et pour préparer cette émission, on a eu des discussions passionnantes, lues, vues et entendues des ressources inspirantes. On vous conseille donc en vrac le livre « Abolir la contention » de Mathieu Bellassène.
0: Le podcast « La psychiatrie peut-elle soigner tous nos maux » sur Binge Audio avec le même Mathieu Bellassène.
1: Le film « Sur l'adamant » de Nicolas Philibert.
2: Le journal Soin-Soin, dont on peut écouter la version audio sur le site soinsoin.fr.
0: Et entre autres, Psy-Psy Tagada Soin-Soin ou 3 jours de rencontre autour des souffrances psychiques, un podcast qu'on peut écouter sur Radio Zinzine. Si vous avez des actus, c'est peut-être le moment de les annoncer aussi. On parlait du mois de juin, Basile.
3: Ah oui, le 4 juin.
0: Ok.
3: Voilà, c'est ça. Le 4 juin au Capucin. Hein. Et on aura un stand. Voilà, donc
0: 4 juin Capucin, dans le cadre de quel événement?
3: Ça s'appelle comment déjà?
4: Alors le 4 juin au Capucin, on sera présent pour tenir un stand dans le cadre du forum santé mentale et emploi.
3: Voilà, okay. C'est ça.
1: Pendant l'émission, on a entendu Radio Ciboulot, l'épisode sur le bout de la langue.
2: L'angoisse par Sylvie et l'école du couac.
0: La musique de début et de fin du film Family Life de Ken Loach et la musique est de Mark Wilkinson.
1: Le reportage Mad Pride Brest, les fous nous disent tout sur la psychiatrie du canard réfractaire.
2: Le titre J'avance des garde-fous, un groupe de soignantes et soignés du secteur 13 de l'hôpital de Landerneau. Un grand merci pour le partage de ce titre de Plein Phare, leur tout nouvel album.
0: Et on est en train d'entendre la version instrumentale de M'accrocher de Loco Locas.
1: Est-ce que vous voulez partager des ressources ou un dernier mot pour clôturer cette émission?
4: Ouais, moi j'ai envie de dire, n'hésitez pas à aller faire un tour sur le site internet du Rêve France, donc revfrance.org, où il y a énormément de ressources, et puis sur notre site internet aussi à nous, donc espacedesordres.noblog.org.
1: E-S-P-A-S-D-E-Z-O-D-R. R-D-R.
4: RDR,
0: ouais. Bon, et ben, un grand, grand merci.
2: Merci.
5: Merci.
0: On vous dit ciao à tout le monde.
4: Merci.
5: Merci.
6: Salut, merci.
0: Salut à tous.
1: Ciao.

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0: Lundi 11 mai, bonsoir à tous, ravi de vous retrouver pour la session soirée de l'info sur RFI. C'est parti pour 3 heures d'actualité. Au programme, vient dans 10 minutes le grand reportage qui, ce soir, évoquera la nouvelle stratégie française en Afrique. On en parle à l'occasion du sommet de Nairobi qui s'est ouvert ce lundi. Et nous irons dans ce grand reportage dans 4 pays d'Afrique. Le Cameroun, la Côte d'Ivoire, le Sénégal et la Sierra Leone. Juste après, alors on va continuer de parler de l'Afrique. Dans le débat du jour, on va cette fois évoquer le cinéma à la veille de l'ouverture du Festival de Cannes, où l'on ne retrouve cette année aucun film africain dans les grandes sélections. D'où notre question, comment briser le plafond de verre? Où se trouvent les talents du continent? Quel cinéma en Afrique? Comment le ou les promouvoir ces cinémas? La réponse à suivre dans 30 minutes. Dans une heure, le grand journal du soir et le dossier qui sera consacré au procès libyen de Nicolas Sarkozy. L'accusation requiert la condamnation de l'ancien président français pour association de malfaiteurs. 18h30 temps universel, Afrique Soir, Sylvie Berry, première édition de ce lundi. 19h10 TU, dans 2h10, le grand entretien du soir. Avec ce soir, Rémi Marion, il est explorateur, il connaît très bien les régions polaires et il va évoquer à la fois le changement climatique et les enjeux géostratégiques de ces régions-là. Il sera avec Charlotte de Rouen. Et puis, dernier rendez-vous de cette session soirée de l'info sur RFI, Accent d'Europe, qui se penchera sur le fléau des enfants ukrainiens déportés par la Russie. Ils sont au nombre de 20 000 depuis le début de la guerre. Ce sera à 19h40, temps universel sur RFI. Voilà pour le programme et pour l'heure 17h02 TU. Bonsoir Adrien Delgrange.
2: Bonsoir à toutes et à tous.
0: C'est l'heure de votre journal et à la une ce soir, eh bien cet accord européen pour sanctionner les colons israéliens dans les territoires palestiniens.
2: Israël a déjà réagi par la voix de son ministre des Affaires étrangères, Gideon Saar. Israël continuera de soutenir le droit des Juifs à s'installer au cœur de notre patrie. Les sanctions de l'Union européenne sont, selon lui, sans fondement, affirme-t-il. Alors que vous le disiez, les 27 viennent de s'entendre pour des sanctions à l'encontre des colons violents, mais aussi des responsables du Hamas. Les sanctions de l'Union européenne contre les colons violents surviennent à un moment où les actes de violence se multiplient en Cisjordanie. RFI Bruxelles, Pierre Benazé.
3: Ces sanctions européennes vont frapper 7 colons extrémistes et leurs organisations. Elles s'accompagnent de sanctions à l'encontre de 12 responsables du Hamas. Ce sont les sanctions classiques de l'Union européenne, à savoir le gel des avoirs détenus dans l'Union et l'interdiction de pénétrer sur le territoire européen. Tania Fayon, ministre slovène des Affaires étrangères.
4: La situation en Cisjordanie est inacceptable, tout comme celle à Gaza, qui reste très dramatique. Nous appelons tout le monde à réclamer un cessez-le-feu, car la situation à deux États est de plus en plus menacée par les agissements du gouvernement israélien. Et nous condamnons les violations du droit international humanitaire, ainsi que la situation en Cisjordanie et à Gaza.
3: Dès 2024, les Européens avaient d'abord émis des sanctions contre le Hamas, puis contre les colons violents en Cisjordanie. Mais le deuxième train de sanctions était bloqué depuis plus d'un an par la Hongrie de Viktor Orban. Maintenant que le nouveau Premier ministre, Péter Modiol, est en fonction, le veto hongrois a pu être levé afin de décider ces sanctions ce lundi. Plusieurs pays veulent aller désormais plus loin. Ils demandent le gel du commerce avec les colonies israéliennes en Cisjordanie. Pierre Benazet, Bruxelles. RFI.
2: Narges Mohammadi a été libéré hier soir sous caution, prix Nobel de la paix en 2023. L'état de santé de la militante des droits humains détenue en Iran s'était gravement détérioré après une nouvelle arrestation en décembre dernier. Selon son avocate, cette suspension de peine a été décidée sous la pression internationale. Mahmoud Amari Mogdadam est lui aussi un défenseur des droits humains. Ce militant norvégo-iranien dirige l'Iran Human Rights et milite pour la libération de Narges Mohammadi. Pourquoi, selon lui, le régime...

0: Quand il fait ce geste humanitaire, il répond au micro d'Achim Leipold.
1: Le régime envisage toujours différentes options. Nous savons qu'il est très mécontent de l'existence, de l'activisme de personnes comme Narges Mohammadi. Mais il sait aussi qu'il pourrait devoir payer un prix très lourd s'il lui arrivait quelque chose. Donc je pense qu'il s'agit d'un calcul de leur part. Nous l'avons déjà vu par le passé. Quand le coût politique devient trop élevé, ils font quelques pas en arrière, mais ensuite ils reprennent de plus belle. Pour l'instant, en tout cas, depuis le début de la guerre, le régime joue le rôle de la victime. Il ne souhaite pas que la situation des droits humains soit trop exposée au grand jour. Donc nous ne pouvons pas vraiment célébrer cette décision du régime de l'avoir libéré sous caution parce que Narges Mohammadi se trouve à l'hôpital et que les charges contre elle n'ont pas été abandonnées. Elle est condamnée à la prison simplement pour avoir mené des activités pacifiques de défense des droits humains. Je pense que nous avons besoin d'une pression et d'une attention soutenue sur la situation des droits humains en Iran.
0: 19h05 à Paris, dans l'actualité française, l'heure des réquisitions a sonné au procès de Nicolas Sarkozy. Près de deux mois après l'ouverture de ce procès en appel des soupçons de financement libyen de la campagne de l'ancien président français. En conclusion de cette première journée de réquisitoire, le parquet général demande à la cour d'appel de confirmer que Nicolas Sarkozy s'est rendu coupable d'association de malfaiteurs en ayant été l'instigateur de rencontres avec des dignitaires du régime libyen. Les peines seront demandées demain en fin de journée. Sachez que ce procès sera le dossier de notre prochaine édition sur RFI. Les sénateurs français ont cet après-midi définitivement adopté une loi contre les fraudes sociales et fiscales, avec pour objectif faire entrer 1,5 milliard d'euros supplémentaires dans les caisses de l'État. Aurélien Devernois, alors que la fraude fiscale pèse lourdement sur les comptes publics de la France, l'effort principal se focalise sur l'encadrement des prestations sociales.
2: Avec par exemple la détection de chômeurs indemnisés qui ne vivraient pas en France, la non-déclaration de la résidence ou du travail à l'étranger est en effet la principale fraude aux allocations chômage. Elle concernerait au moins 5000 personnes par an pour un coût de 66 millions d'euros en 2025. En forte hausse ces dernières années. Il sera désormais interdit de verser les allocations sur un compte hors de France ou de l'Union européenne. Et pour détecter plus facilement ces fraudeurs, la loi prévoit que les administrations puissent par exemple consulter les registres des compagnies aériennes, mais surtout qu'elles communiquent davantage entre elles. Cette optimisation des données administratives doit également être utilisée dans la lutte contre le travail dissimulé, dont l'ampleur est tout autre que la fraude au chômage. Jusqu'à 10 milliards d'euros par an seraient perdu par l'État en raison de sous-cotisation et du contournement fiscal lié à l'emploi de personnes non déclarées, en particulier des sans-papiers dans les secteurs du bâtiment, de la restauration ou de l'hôtellerie. Des saisies pourront être directement effectuées sur les comptes des sociétés suspectées, un enjeu majeur car l'État a souvent du mal à recouvrer les redressements côté entreprise.
0: Actualité française marquée aussi par cette fusillade en pleine journée à Nice. 2 morts, 3 blessés. Ça s'est passé cet après-midi dans le quartier des Moulins, un quartier sensible de la ville de Nice. Les 3 blessés sont en urgence absolue. Sur place, le maire de Nice, Éric Ciotti, a évoqué une personne qui a fait feu dans la journée à l'aide d'une Kalachnikov. Refermons ce journal en passant par Cannes, où le 79e Festival international de cinéma débute demain. L'affiche de cette édition, une photo tirée du film Thelma et Louise, s'affiche en grand sur le fronton du Palais des Festival. Les chasseurs d'autographes sont déjà sur place et à la veille de l'ouverture, le délégué général Thierry Frémaux a rencontré la presse pour présenter cette nouvelle édition. Il a notamment été interrogé sur la possibilité ou l'interdiction de prise de position politique de la part des cinéastes. Thierry Frémaux pense que le cinéma est un instrument de paix.
3: Le Festival de Cannes a longtemps été considéré comme un festival très politique. Ça a toujours été comme ça, souvenez-vous de Vajda et de l'Homme de Fer, Palme d'Or 81, et on est en plein dans Solidarność et la dictature de Jaruzelski. L'année dernière, Jafar Panahi est récompensé pour un film qui explicitement évoquait la situation politique en Iran. Mais vous avez aussi des cinéastes qui ne sont pas des cinéastes politiques, qui vont parler d'amour. Et je crois qu'il faut aussi respecter ça et que la qualité d'une sélection, c'est aussi de faire ce voyage dans l'art cinématographique. Une partie de ces artistes peut-être est plus engagée que d'autres. Vous leur poserez la question tous les jours. Le monde actuellement, et nous sommes dans un monde en partie en guerre, le monde est un monde dans une grande fragilité. Nous, on ne tient pas à ajouter du trouble à l'analyse que nous pouvons faire de ça.
0: Thierry Frémaux, le délégué général du Festival de Cannes, festival dont RFI est partenaire. Toutes ces informations sont à retrouver quand vous le souhaitez sur notre site internet.
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0: 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Bienvenue dans l'émission Une œuvre à l'oreille. Deux fois par mois, je vous propose d'attiser votre curiosité en vous parlant d'une œuvre d'art. Cette œuvre, je l'ai étudiée sous toutes ses coutures pour pouvoir vous la décrire, tout en la replaçant bien évidemment dans son contexte de création. Alors, laissez votre oreille vous guider et plongeons ensemble dans cet univers visuel. Et aujourd'hui, j'ai la chance d'accueillir en studio l'artiste, musicien, dessinateur et plasticien Pierre Basserie. Pierre, bonjour et bienvenue.
1: Bonjour Anaïs, merci pour l'invitation.
0: Alors Pierre, tu es professeur de trombone au Conservatoire à rayonnement départemental de Valence-Romand Aglo. Et en parallèle, tu développes aussi tout un univers artistique visuel. C'est un univers qui est tout en délicatesse et minutie. Et avec finesse, tu crées des motifs empreints de la nature que tu fais vivre et ondoyer au gré des saisons. Tu expliques d'ailleurs vouloir cristalliser le mouvement dans l'instant. Et ce terme cristalliser, il est très beau et il est très fort parce qu'il définit justement ton art qui se déploie à travers la bille d'un stylo bic cristal. Donc, quand d'autres choisissent le pinceau, toi, tu as opté pour le stylo, et pas n'importe lequel, puisque c'est un stylo français qui, depuis sa production en 1950, est le stylo le plus vendu au monde, objet que l'on pourrait quasi qualifier d'universel. Alors, comment et pourquoi ce simple stylo est devenu ton outil de création ?
1: Eh bien, c'est un stylo que j'ai découvert pendant les, quand j'étais en école primaire. Et forcément, j'ai toujours dessiné pendant les heures de cours. Ça m'aide en fait à écouter. Du coup, il y a toujours sur mes cahiers d'enfants, il y a toujours eu des petits motifs, Et du coup, c'est resté. Et puis plus je dessinais, en plus une encre qui me fascinait au niveau de sa couleur, au niveau de sa texture. Et enfin une forme de brillance dans la couleur et ça je l'ai développé par la suite et c'est devenu
0: Mais ce qui est intéressant surtout dans tes œuvres, c'est qu'on peut dire que ce ne sont pas des œuvres uniquement à regarder, mais vraiment à observer et à détailler. D'ailleurs, toi, il me semble que tu travailles avec une loupe et que tu joues avec ce rapport d'échelle de l'infiniment petit, voire quasi de l'invisible à l'œil nu, sur des tableaux qui sont à une échelle un peu plus grande. Et tu évoques aussi l'improvisation qui est maîtresse de ta main, de tes yeux. Comment est-ce que tu travailles ? Est-ce que tu as une première idée, une première envie lorsque tu te penches sur tes feuilles blanches ?
1: Alors déjà, le blanc aussi, l'univers blanc, ça me renvoie à des grands espaces vides dans lesquels il peut se passer des choses, il peut y avoir des actions, il peut se développer des formes. Et déjà, c'était le premier univers blanc m'inspire pas mal. Le choix de la loupe, c'est pour aussi en fait complètement m'isoler, en fait faire un focus sur une partie et oublier tout ce qui se passe autour de moi. Ça m'aide aussi pour la concentration et le fait d'être plongé dans un espace en une impression d'aller de l'autre côté de la page, de rentrer complètement dedans. L'utilisation de la loupe aussi, donc c'est des loupes lumineuses. J'aime bien dessiner la nuit dans le noir, dans le silence aussi, et ça me permet de m'évader complètement du monde réel. Donc c'est pour aussi, le choix de la loupe, c'est pas non seulement pour le détail, mais ça y participe aussi. Mmh. Et donc le choix de l'improvisation, finalement, c'est l'improvisation, c'est on crée dans l'instant. Et ce qui est chouette avec le stylo, c'est à partir du moment où on fait un trait, le trait reste et on peut que construire autour de ce trait-là. Et donc, de ma manière de dessiner, ça me renvoie en fait plein de petites histoires au fur et à mesure. Il y a plein d'histoires différentes, à la fois figuratives. Par exemple, des fois, j'ai l'impression de percevoir un bec d'oiseau que je vais un petit peu souligner. Et puis, par le travail, je m'évade et ça m'envoie complètement autre part. Sur un autre, ça peut être des choses un peu abstraites, figuratives, un petit peu aussi. Il y a tout un travail de mouvement. Il y a des choses un petit peu complexes qui font qu'à la fin, il y a une Je m'égare un peu.
0: Non, non, c'est très bien parce que du coup, on sent vraiment l'improvisation là aussi, qu'il y a... C'est ce stylo qui va glisser, qui va t'amener quelque part, en fait,
1: voilà,
0: cette encre.
1: Exactement. En fait, j'ai l'impression, quand je suis dans l'instant, de suivre, en fait, de suivre le trait. Il y a des moments où j'ai l'impression de plus contrôler, en fait, ce que je fais, de me laisser complètement guider, absorber par l'imaginaire que ça m'évoque. Mm-hmm. Il y a toujours un côté, en fait, d'émerveillement. Quand je dessine, il y a toujours s'émerveiller pour le point, pour la tache d'encre, et ça renvoie, c'est un petit peu comme les thèses de Rochebach, qui justement le fait de voir une forme, tout de suite on a plein d'idées qui jaillissent et en fait on essaye de suivre tout ça, et finalement c'est là où le stylo, l'encre, va cristalliser ces instants d'imaginaire. Voilà.
0: Le fameux cristal du stylo B.
1: Exactement.
0: Superbe. Et en plus, sur tes œuvres, moi, je trouve qu'il y a quelque chose de très serein. Quand on les regarde, il y a... Alors, tu parles de l'émerveillement. C'est sûr, on est émerveillé parce qu'on a envie de détailler et d'avoir cette loupe, nous aussi, pour regarder tous les petits détails. Et puis, vraiment, le bleu et ce jeu avec le blanc, que tu le dis, cette feuille blanche qui déjà t'inspire beaucoup, cette dualité chromatique, cette complémentarité aussi, vont apporter... Pour moi, en tout cas, cette forme de sérénité, quelque chose de très onirique aussi, avec le bleu qu'on retrouve dans la nature, dans l'immensité, surtout les éléments, le ciel ou la mer. Et il y a la question très très présente aussi dans tes œuvres, de la forme, notamment des formes qui induisent un mouvement. Il y a un mot que tu utilises, toi, qui est le terme « variation ». Alors si on se réfère vraiment à la définition de ce mot-là, c'est le passage d'un état à un autre, un changement, une modification, une fluctuation. Et donc c'est intéressant parce qu'il fait aussi référence pour moi à tes multiples facettes, parce qu'on parle de variations aussi en musique, de composer des variations à partir d'un thème musical. Est-ce que toi, tu fais varier justement tes œuvres plastiques et sonores, les deux existant indépendamment, ou tu as envie de créer que des rencontres entre ces œuvres-là.
1: Alors déjà, les points de départ des variations, il y a des thématiques, plusieurs thématiques. Alors là, je vais commencer par l'aspect graphique. Tout le processus de création de l'exposition Le Jardin Bleu débute par le geste de dessiner. Donc on retrouve une dizaine de séries différentes. Alors ce qui détermine une série, ça va être la règle du jeu que je me dis. Donc c'est des règles plutôt d'espace, travailler autour d'un carré, travailler autour d'une petite alvéole, travailler avec une grille de 81 cases. Voilà, j'ai des petites règles de structure. Et par l'improvisation, l'intérieur de ces espaces, ça va donner des séries différentes. Une fois que ces séries sont faites, déjà par le travail de la série, on est déjà dans un mouvement. Ça nous amène déjà le fait d'en voir plusieurs les unes à la suite des autres. Il y a déjà un mouvement qui est provoqué. Et après, donc c'est thématique. Je vais utiliser en fait différents procédés qui sont dans le domaine des arts plastiques, qui sont dans le domaine de la vidéographie, qui vont me permettre d'utiliser cette matière et de la transformer. Alors par exemple, ce qui sera proposé à la médiathèque, il va y avoir un travail sur du verre. Sur les fenêtres, avec un travail de Polaroid qui c'est une variation par transparence.
0: Comme des vitraux.
1: Voilà, complètement. Il y aura des vidéos aussi qui seront exposées. La vidéo, alors c'est intéressant parce que ça permet d'amener le dessin dans un mouvement. Et là, on se rapproche d'un phénomène musical avec le rapport au temps, à une temporalité, avec un début, un développement et une fin. Et en fait, finalement, la musique vient ponctuer. C'est la fin du cycle. Donc il y a le dessin, l'art plastique qui propose un espace scénique finalement, la vidéo qui nous amène dans une temporalité, et la musique qui ponctue tout ça. Et après, le point commun, là où se rencontrent ces différents univers, c'est dans un espace, c'est dans un même espace, et finalement, c'est toujours le même procédé créatif, que ça soit pour le son, que ça soit pour la vidéo, que ça soit pour l'art plastique, je suis toujours sur « je suis ce qui se passe dans l'instant, j'observe ». Et finalement, toutes les petites... les différentes tonalité par série, c'est finalement induit que par une forme d'accident. Par exemple, la rosace sur laquelle on va se pencher vient justement de pas d'une erreur, mais de quelque chose de pas voulu.
0: D'accord, alors tu nous en reparles peut-être juste après, parce que l'œuvre choisie, comme tu viens de le dire, c'est ta fameuse rosace, qui est une variation.

Au sol, une vingtaine de bandes de papier triangulaire sont disposées en cercle. Ces bandes identiques sont côte à côte et se superposent légèrement dans une disposition minutieuse où chaque bande couvre une partie de la bande située à sa gauche, tout comme elle est couverte par celle située à sa droite. Leurs pointes se rejoignent au centre du cercle où elles sont dissimulées sous une cymbale. Objet central donc, la cymbale cuivrée est sonorisée. Un micro-contact étant posé sur l'instrument, permettant à l'artiste de faire jouer cette installation. Et j'utilise le terme « installation » car le visiteur est invité à éprouver cette œuvre, à faire le tour de ce cercle bleu et blanc de 3 mètres de diamètre et à le détailler, à se laisser emporter par les motifs circulaires des dessins. Pierre Bassery aime que le spectateur soit « actif », et le mot « jeu » prend tout son sens, car ici le regard se perd dans les ondulations que dessine cette grande rosace. On pourrait d'ailleurs nous aussi jouer à compter les cercles présents à l'intérieur de la rosace, qui peuvent être l'objet d'une multitude d'interprétations n'ayant de limite que notre imaginaire. Si le bleu profond sent cette installation, l'artiste a fait la part belle au blanc, qui est entrelacé dans les fluctuations, les variations et les volutes bleues de l'œuvre. Les dessins peuvent évoquer les éléments naturels dont les ondes, celles du son de la cymbale, ou celles de l'eau, se propagent depuis le centre de l'œuvre jusqu'au pied des spectateurs. Si j'ai littéralement flashé sur cette œuvre, c'est parce qu'elle m'a semblé représenter les croisements artistiques dont Pierre est adepte entre musique, dessin et scénographie. Elle m'a happée et immobile, j'ai été fascinée par le mouvement induit par les ondulations. La beauté et la finesse des dessins m'ont emportée loin sur le rivage de mon champ intérieur.

0: Donc Pierre, cette rosace dont tu viens de nous parler juste avant, qui est née par accident, est en fait une œuvre, une installation qui est en partie née de, d'œuvres précédentes de ta série La Source. Quel a été ce choix, puisque ce sont vraiment des parties, j'ai utilisé ce terme-là, de ces deux œuvres-là.
1: Alors déjà pour l'histoire de la naissance de la rosace dans mon processus de création, j'étais au conservatoire de Lyon, CNSM de Lyon, et j'étais en cours d'improvisation libre. J'avais apporté justement des parties de la série de La Source comme partition, pour les jouer avec les copains de l'époque. On avait fait une musique assez rigolote en suivant justement un petit peu les aspérités de ce dessin-là. Et finalement, à la fin, je récupère tous les petits cartons et je les jette sur le piano. Et en les jettant sur le piano, elles se sont mises en strates. Différentes couches, et là du coup j'ai vu la rosace. Et en fait finalement dans toutes les processus de création tous les nouveaux éléments qui apparaissent dans le jardin bleu, ce ne sont que des actions comme ça. Et finalement c'est comment on prend en compte, comment on s'émerveille, on est encore dans l'émerveillement, de juste deux feuilles qui se juxtaposent, et qu'est-ce que ça nous révèle. Et donc la rosace est née après ça. Donc j'ai utilisé deux grands dessins, deux grands formats raisins, où ça mesure un demi-diamètre, on est sur 1,50 m, donc c'est pour ça que ça fait 3 mètres de diamètre. Donc j'ai démultiplié ces dessins, voilà, c'est des copies en fait, hein, du dessin original, et après elles sont superposées les unes aux autres, et c'est ce qui crée justement un grand cercle. Et le cercle, il va être très important dans ce projet-là, parce que le cercle, c'est à la fois un point de départ, donc tout, en fait finalement, le jardin bleu, le dessin La Source, tout peut se résumer en un point. Le point de départ, c'est aussi un point final. Le cercle, ça peut être vide, ça peut être plein. On peut être à l'extérieur, on peut être à l'intérieur, on peut être entre les deux. Le sphère, c'est aussi le nénuphar. C'est quelque chose qui peut voyager. C'est aussi la petite bulle qui peut s'envoler. C'est aussi on peut imaginer que c'est aussi la forme de la loupe. Donc le cercle va être très très important, et puis il y a bien sûr la notion d'infinité et aussi de quelque chose d'obsessionnel qui se répète à l'infini sur lui-même, et ça comme une sorte de mantra.
0: Parfait, merci beaucoup Pierre pour ce moment de partage. Je rappelle qu'on peut vivre une expérience sensorielle en visitant donc l'exposition du Jardin Bleu que tu nous invites à partager à partir du 16 avril et jusqu'au 1er juin. Et pour cela, rendez-vous à la médiathèque François Mitterrand, située quartier La Tour-Maubourg à Valence. Merci aussi bien évidemment à Clément à la technique. 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À bientôt pour un nouvel épisode. 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

0: Voilà, voilà, c'est Du Poil Sous les Bras, c'est même la 79e émission de Du Poil Sous les Bras, et c'est une émission enregistrée après le second tour des municipales de 2026. Je le précise parce que la politique locale, c'est tout le temps qu'il faut en parler, pas seulement lors des élections. D'ailleurs, le plus intéressant, c'est le troisième tour, hein, celui qui dure 6 ans en général, 7 ans cette fois. Le troisième tour, c'est la réalité de ce que la municipalité élue va mettre en place au fil de sa mandature, et notamment ce qui sera mis en place pour lutter ou pas contre les inégalités. Mais avant de parler de cette lutte avec mon invité, voyons à qui nous avons affaire.
1: Alors, les gens comme moi, je crois que c'est les femmes de 50 ans qui vivent leur meilleure vie. Moi, j'ai une vie compliquée, un peu dure parfois, notamment sentimentalement, mais aussi très intense professionnellement. J'ai eu 4 enfants, dont 3 quand j'avais 25 ans. Donc, à 25 ans, j'avais 3 enfants. Et là, ma dernière fille vient d'avoir 18 ans. J'ai un amoureux formidable. Mon boulot est super. Je fais des chroniques à la radio. J'ai écrit de la fiction. Je crois que ma vie pourrait pas être plus parfaite. Enfin, voilà, je suis très heureuse et je me souviens très bien avoir entendu quand j'étais plus jeune ces histoires sur à 50 ans, la ménopause, les enfants qui s'en vont de la maison, tout ça, c'est quand même en gros déprime. Et moi, c'est le contraire, vraiment le contraire. Donc, je suis sûre qu'il y en a d'autres comme moi et c'est trop bien. Et donc, à celles qui galèrent un peu autour de 30, 40, tout ça, qui se posent plein de questions, franchement, laissez couler. Ça peut être vraiment encore super mieux.
0: Hashtag, je suis une femme de la cinquantaine. Oui, oui, oui.

0: la cinquantaine, c'est l'éclate. Je confirme, je crois que moi aussi, je vis ma meilleure vie. Alors bon, côté ménopause, c'est pas complètement gagné, hein. Après 341 jours sans mes règles, eh bien, elles sont revenues. Alors pas longtemps, pas nombreuses, mais quand même la grosse loose. Le seul avantage, c'est que quand j'ai commencé à en parler au patron de mon bar préféré, il m'a offert à boire pour changer de sujet. Voilà, c'est quand même marrant les règles, hein. C'est un sujet qui ne concerne pas les hommes. En tout cas, bon, ils n'ont pas leurs règles, ça nous a pas échappé. Mais ils sont souvent plus gênés que nous, les femmes, quand on en parle. Bref, revenons à notre brebis heureuse du jour. Bonjour Cécile.
1: Bonjour, je suis Cécile Duflo et je suis la directrice générale d'Oxfam France, une ONG qui agit contre les inégalités.
0: Et oui, vous le saviez peut-être déjà, Cécile Duflo est désormais directrice générale d'Oxfam France. Je dis désormais, mais ça fait déjà un petit bout de temps. Alors Oxfam, ça vient de Oxford Committee for Relief Famine, un comité de lutte qui s'est créé d'abord en Angleterre et qui s'est développé, qui a évolué, on va y revenir. Mais du coup, ne nous attardons pas trop sur le passé et regardons devant. Et devant nous, eh bien qu'est-ce qu'il y a ? Devant nous, il y a la pauvreté, encore et toujours, et les inégalités qui explosent. Depuis 2019, la fortune des milliardaires français a augmenté de plus de 24 milliards d'euros, 13 millions d'euros par jour, s'il vous plaît. Dans le même temps, grosso modo, en France, plus d'un million de personnes ont-elles basculé dans la pauvreté, et principalement des femmes, une pauvreté qui dépasse aujourd'hui 15% de la population française. Alors, A plus B égale C, plus il y a de très très riches, et bien plus il y a de très pauvres. Et plus il y a de richesses indécentes, et bien plus il y a de misère criante. Inégalité rime avec pauvreté, et c'est là que je reviens à la politique locale. Car partout, si on veut que l'inégalité régresse, autrement dit, que l'égalité progresse, eh bien, il faut qu'elle soit portée politiquement, cette égalité. Et c'est ça, un des messages forts d'Oxfam. Pour que les inégalités reculent, il faut le vouloir, il faut agir politiquement, et donc, ben, par exemple, localement, à l'échelle de nos villes, au quotidien, avec des solutions concrètes et créatives. La politique de la ville, c'est un des échelons de la lutte contre les inégalités sociales, climatiques et de genre. Et c'est de ça que j'avais envie de parler avec Cécile Duflo tout de suite dans Du poil sous les bras.
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0: Je vous le disais à l'instant qu'on allait parler tout de suite hein, des inégalités, mais en fait, juste avant, j'aimerais quand même savoir d'abord, mais qu'est-ce qui a amené Cécile Duflo chez Oxfam ?
1: Moi, j'ai un parcours un peu bizarre, en fait, pas très commun, parce que d'abord, j'ai fait des études dans le privé pendant 10 ans. Et donc, j'ai pas du tout commencé par la politique et surtout pas en étant collaboratrice d'élus. Donc, vraiment, j'ai travaillé ça m'a beaucoup apporté parce que c'est ce que je voulais aussi en arrêtant la politique. Et donc, après ces 10 années, je me suis engagée en politique. Petit à petit, j'ai pris des responsabilités jusqu'à devenir secrétaire nationale des Verts, donc la chef du parti. À l'époque, je travaillais encore à temps partiel. J'étais secrétaire nationale et j'étais aussi salariée dans un groupe privé à temps partiel pendant 2 ans, 1 an et demi. Et ensuite, j'ai vécu de la politique à plein temps, en tout 7 ans, en étant ministre, en étant élue régionale et puis ensuite députée. Et quand j'ai perdu les élections, ce que j'avais anticipé parce que c'était assez prévisible, après l'élection d'Emmanuel Macron, je me suis dit, là, je fais autre chose. Je sais pas si je referai un jour de la politique ou pas, mais je voulais faire autre chose et je voulais retrouver un travail. Et c'est à ce moment-là que j'ai répondu à quelques annonces, mais à celle d'Oxfam qui proposait le poste de directrice générale. Et donc, on était 120 candidats. J'ai fait plein d'entretiens. Des entretiens en anglais, des tests psychotechniques, et j'ai été recrutée avec un choix du conseil d'administration qui était un choix qui était osé, hein, de recruter une ancienne femme politique avec une visibilité médiatique. Mais je crois qu'ils ont eu raison. Je veux le dire parce que ça va bientôt faire 8 ans et je crois qu'il fallait 2 choses à Oxfam, à la fois plus de visibilité. Donc là, c'était un espèce de bon accord. Je pouvais apporter une partie de ma notoriété à un sujet et à un projet qui m'intéressait. Et puis aussi, de la gestion d'organisation. Parce que moi, je pense que ce que j'ai appris au fil du temps, je le dis, c'est pas souvent facile pour les femmes de le dire, mais moi, je pense que je suis une chef, en fait. Je sais diriger. Ce qui veut pas du tout dire, au contraire, d'ailleurs, de tout ce qu'on vit, donner des désordre, mais essayer de comprendre quels sont les bons moyens de mettre des gens à la bonne place et trouver les bonnes clés pour que tout le monde soit content à sa place et que l'organisation bouge. Et ça m'a beaucoup changé depuis que je suis arrivée. Et me sens toujours aussi à ma place et alignée dans une organisation qui lie les questions sociales et les questions environnementales.
0: On sent qu'elle est épanouie, Cécile Duflo, chez Oxfam. Et pour être honnête, eh bien, Oxfam, je ne connaissais pas trop avant que Cécile en prenne la tête. La notoriété et le réseau de Cécile Duflo ont, moi je le crois, beaucoup apporté à Oxfam. Alors, pour autant, je me doute bien que parmi vous, auditeurs, auditrices, certains ne savent toujours pas bien ce qu'est Oxfam.
1: Alors Oxfam, c'est très connu dans certains pays, notamment en Grande-Bretagne, en Belgique par exemple. C'était moins connu en France, mais Oxfam France fait partie de la grande famille d'Oxfam International, avec la particularité que c'est une confédération, donc chaque association nationale est indépendante. Donc Oxfam France a une identité particulière. Et l'identité d'Oxfam France, c'est d'être née en 1989, au moment du bicentenaire de la Révolution française. Et le président de la République à l'époque, François Mitterrand, organise entre autres un G7, donc un sommet des 7 pays les plus riches, au sommet de la Grande Arche qui vient d'être inaugurée. Et un certain nombre de collectifs disent non, mais en fait l'idéal des révolutionnaires, 200 ans après la Révolution française, c'est un idéal de solidarité entre les pays du Nord et les pays du Sud. Et ils créent un appel qui s'appelle Agir ici pour un monde solidaire, et c'est ça qui va devenir Oxfam France. Donc dans son ADN, dans son identité, il y a vraiment cette idée de la solidarité entre le Nord et le Sud qui a évolué vers la lutte contre les inégalités avec une forte dimension environnementale, climatique, parce que ce qui aggrave les inégalités, c'est deux choses. C'est la crise climatique et c'est le fait des inégalités millénaires entre les hommes et les femmes. Donc voilà, c'est les trois sujets qu'Oxfam lie avec deux modes d'action sur le terrain. On a des collègues qui font du travail humanitaire pour les populations qui sont victimes de catastrophes naturelles ou de conflits. Mais on a aussi tout un tas de projets de développement dans les pays du Sud, notamment autour des communautés de femmes, de l'agroécologie en particulier, mais pas seulement. Il y a aussi de l'étuvage de riz, par exemple, tout un tas de projets qui permettent de donner à ces communautés les moyens de construire leur propre avenir. Et tout ça, ça fonctionne grâce à des dons. Puisque Oxfam a aujourd'hui 67 000, presque 70 000 donateurs qui, chaque mois ou une fois par an, nous donnent de l'argent pour qu'on puisse fonctionner et puis soutenir tous ces projets partout dans le monde.
0: Vous l'aurez compris, Oxfam est un mouvement citoyen au service de la lutte contre les inégalités et la pauvreté. C'est une association, loi 1901, d'intérêt général, une organisation qui s'active à chercher des solutions durables dans 85 pays pour mettre fin donc aux injustices qui engendrent la pauvreté. Mais comment on mobilise justement ce pouvoir citoyen localement pour agir parfois à l'autre bout du monde ? Est-ce qu'avec la pauvreté qui s'accroît en France, cet objectif de solidarité internationale est toujours bien compris par la population?
1: Alors d'abord deux choses. Oxfam, historiquement, on a moins, au tout début en France, l'idée c'était quand même de faire bouger les choses en Europe et en France, c'est-à-dire de dire qu'est-ce que nous on fait, notamment on fabrique des armes ou on subventionne un certain nombre de produits agricoles et du coup on désorganise totalement l'agriculture des pays du Sud. Donc qu'est-ce qu'on fait nous et qu'est-ce qu'on pourrait faire différemment pour pas nuire au pays du Sud. C'était plutôt ça au départ la logique. Donc il y avait vraiment le fait de s'intéresser à ce qu'on faisait nous. Et aujourd'hui, on a beaucoup travaillé parce que le sous-entendu de ça, c'était de dire aussi nous on est sympa et on aide les pauvres gens du Sud, qui avait un côté un peu colonial et un peu surplombant. Donc ça, pour le coup, on s'est débarrassé de cette logique depuis très longtemps. Le siège, enfin c'est même si c'est toujours un combat de déconstruction de sa pensée, le siège d'Oxfam International, il est à Nairobi au Kenya, il est plus à Oxford en Grande-Bretagne depuis presque 10 ans maintenant. Et pour nous, ce qui est important, c'est justement de partager les mêmes valeurs dans tous les pays. Donc la lutte contre les inégalités, elle existe aussi en France. Et Oxfam France, on travaille au service et avec nos collègues de tous les pays du monde, mais on travaille aussi sur la France. On a publié un certain nombre de travaux sur et d'alertes, notamment sur l'aggravation des inégalités en France. le premier document vraiment très clair, c'est au moment de juste après l'élection d'Emmanuel Macron, où on dit vers un quinquennat des inégalités, en analysant le projet de loi de finances de l'époque. Et en fait, bah, on avait raison, parce que bah, l'INSEE a montré qu'on n'a jamais eu autant de pauvres en France qu'aujourd'hui, et que les plus riches des plus riches n'ont jamais été aussi riches. Donc oui, les inégalités se sont aggravées, c'était prévisible quand on regardait les choix politiques. Donc nous, on travaille aussi sur la France. Ce qui ne veut pas dire qu'on promeut pas la solidarité et qu'on pense pas cette vision de la lutte contre les inégalités dans une vision internationale. Bien sûr qu'il y a un repli, il y a peut-être en termes de valeur une moins grande évidence, c'est-à-dire que pendant des années, critiquer le fait de sauver des gens qui se noyaient dans la mer Méditerranée, c'était absurde. Là, il y a eu quand même l'émergence d'un discours tout à fait négatif, mais c'est pas parce que ce discours émerge qu'on doit pas le contrarier, voire le combattre, ce qu'on fait, mais on doit aussi se mêler de ce qui se passe chez nous. Donc en fait, c'est vraiment Oxfam essaye d'équilibrer ses approches entre chez nous et la solidarité avec les autres pays.
0: Macron avait promis, rappelez-vous, de s'occuper des inégalités. Alors, en un sens, il s'en est occupé, il les a renforcées. Voilà, il a fait très exactement l'inverse de ce qu'il faudrait faire pour avoir une société plus juste. Pour autant, ça me questionne souvent d'essayer de comprendre pourquoi une partie de la population préfère blâmer les pauvres plutôt que s'en prendre aux ultra-riches qui piétinent tout le monde. Et c'est embêtant, cette incompréhension, parce que si on veut, comme Oxfam, lutter contre les inégalités, il faut peut-être d'abord que tout le monde soit bien d'accord sur d'où proviennent ces inégalités, sur ce qui les engendre, ce qui les produit.
1: D'abord, si on pose la question aux gens de façon précise, ils partagent assez largement l'idée qu'il faut lutter contre les inégalités. Ce qui est vrai, c'est qu'on a du mal à se représenter l'immensité de certaines richesses. On a 1 million d'euros, 2 millions d'euros, allez, même 10 millions, on voit à peu près ce que c'est. Mais en fait, 1 milliard, 10 milliards, ça n'a rien à voir. Et je raconte souvent cette histoire pour que les gens visualisent. Si je te donne 1 euro toutes les secondes, comme ça, bim, 1 euro, 1 euro, 1 euro, il va falloir 12 jours pour que tu sois millionnaire. Pour que tu sois milliardaire, il faut que je continue comme ça, 1 euro, 1 euro, 1 euro pendant 32 ans. Donc la différence entre millionnaire 12 jours et milliardaire, c'est 32 ans avec 1 euro par seconde. Donc il faut se rendre compte de l'énormité et du coup de tout ce qu'on pourrait faire si on partageait un peu mieux cette hyper fortune. Parce que ce qui est sûr, c'est qu'on ne ruinerait pas les milliardaires. Il n'y a aucune chance. Nous, ce qu'on demande, c'est un peu plus de justice, voire beaucoup plus de justice, sans dire qu'on va tous être pareils. C'est pas du tout ça notre propos. Mais c'est de dire, là, on a atteint des seuils d'inégalité qui sont pas acceptables. Et oui, notre sujet, c'est la pauvreté. C'est-à-dire que le vrai sujet, c'est que, et ça a été montré pas seulement par des ONG, mais par le Fonds mondial international, par la Banque mondiale, le meilleur moyen de lutter contre la pauvreté, c'est de réduire les inégalités. C'est pas la croissance économique, par exemple, ce qu'on a cru pendant très longtemps. Et donc ça, c'est évidemment, ça contredit totalement une espèce de mythe qu'on appelle le ruissellement, c'est-à-dire que plus les riches vont être riches, plus ça va dégouliner sur les autres. C'est le contraire. Plus ils sont riches, plus ça remonte vers eux. Et donc, ça, il faut en faire à la fois prendre conscience, donner les outils. C'est ce que nous, chez Oxfam, on appelle le pouvoir citoyen. Parce qu'on pense que tous les gens ont une partie de la solution. Et qu'on est bien plus nombreux, sur les 67 millions que nous sommes, à être favorables à davantage de redistribution et davantage de justice. Il faut juste être conscient qu'on peut exercer ce pouvoir. Soit en étant élu, soit en votant, mais aussi au quotidien, en parlant avec ses élus, en signant des pétitions. Il y a plein de moyens d'agir dans le débat pour faire bouger les choses.
0: Ce n'est pas la croissance économique qui réduit les inégalités. Pourtant, c'est ce que nous rabâche à longueur de temps une frange non négligeable de dirigeants politiques pour nous faire accepter leurs mesures soi-disant d'aide à la croissance. Alors non, pour réduire les inégalités, il faut d'abord commencer par arrêter ce mythe de la croissance et de l'argent qui ruissellera et qui s'appelle Orio, justice sociale. Non, c'est pas ça la justice sociale. Oxfam, qui est plus pragmatique que certains politiques, propose des solutions pour ici, maintenant, là, chez nous en France. Par exemple, une taxe sur les voyageurs aériens fréquents, avec une recette estimée à 2,6 milliards d'euros. Ou l'extension du malus auto pour les grosses voitures très polluantes, comme les SUV. Recette estimée, 1,5 milliard d'euros. Oxfam propose aussi une taxe sur la publicité, par exemple, ça ferait pas de mal. Et c'est toujours pour réduire les inégalités que cette organisation a publié 3 rapports pour des villes solidaires, féministes et adaptées au changement climatique.
1: Alors, ce qui est sûr, c'est que cette fois-ci, en fait, Oxfam, on s'occupait des questions internationales, des questions nationales, et là, on s'est dit, parce que ça fait un petit moment qu'on travaille sur ces sujets-là, on a organisé ce qu'on appelle l'Oxfam Tour, en allant dans un certain nombre de toutes petites villes. On s'est dit, en fait, un certain nombre des valeurs qu'on défend et des mesures qu'on porte peuvent être mises en œuvre au niveau local. Et donc, on a regardé les politiques qui se faisaient sur 3 champs qui sont pour nous importants, les politiques féministes et d'égalité entre les hommes et les femmes, les politiques d'adaptation au changement climatique, parce qu'en France, il y a un gros sujet autour de cette question. On est un des pays d'Europe les plus menacés par le changement climatique. Et enfin, un dernier sujet sur les questions de lutte contre la pauvreté et de justice sociale. Et donc, on a regardé les mairies qui avaient fait des politiques qui marchaient, indépendamment de leurs étiquettes. On a aussi des mairies, on n'est pas une ONG de gauche au sens où on se met pas une étiquette, mais nous, on défend la justice sociale et l'adaptation au changement climatique. Et là, quand on regarde ça, il y a des mairies de toutes les étiquettes qui ont fait des choses qui sont intéressantes. Le but de ces rapports, c'est de montrer ce qui se fait de bien, de dire ce qu'on pourrait faire, pour que ça puisse inspirer d'autres élus. Et surtout que ça puisse permettre que les citoyens, les électeurs et les électrices puissent engager un dialogue avec leurs élus en disant « Mais regardez, dans telle ville, ils font ça, pourquoi nous, on ne le fait pas ?» Et ça a bien marché. C'est-à-dire qu'il y a vraiment eu une mobilisation autour de ces 3 thématiques au niveau local. Parce que souvent, on a l'impression de se dire, en fait, la politique, soit tu vas sur les listes et tes candidats, etc., soit tu t'en occupes pas, tu peux juste voter. En fait, non. Il y a aussi la possibilité d'avoir cette espèce de dialogue citoyen avec les candidats et avec les élus. C'est ce qu'on a fait à l'occasion de ces élections municipales. Et donc, si les gens qui nous écoutent sont intéressés, parce que là où c'est intéressant, c'est que ça ne s'arrête pas au moment des élections. Maintenant, ils sont élus. Donc, ils vont mettre en œuvre des politiques. Donc, on peut toujours avoir ces échanges avec les élus. Ces rapports, ils sont sur le site d'Oxfam France. Et tous nos rapports, de façon générale, ils sont gratuits. On peut les télécharger, on peut les lire en ligne. Le site, c'est www.oxfamfrance.org.
0: Auditeurs, auditrices, donc vous savez ce qu'il vous reste à faire. Direction le site d'Oxfam. Et hop, on envoie les rapports d'Oxfam à nos élus, parce que ces rapports sont pleins d'initiatives et de politiques publiques dont ils peuvent s'inspirer pour réduire les inégalités. Voilà, parfois ils n'ont pas trop d'idées pour savoir comment faire. Eh bien, il ne faut pas hésiter à leur partager ces rapports, parce que c'est de véritables répertoires d'initiatives positives, efficaces et réplicables. Alors voilà, j'imagine que vous voulez des exemples de ces initiatives. Je me tourne vers Cécile. Quoi dire? Quel exemple donner?
1: Alors il y a plein de choses dans ces rapports, donc c'est un peu frustrant de citer que quelques exemples, mais par exemple on a mis en lumière qu'à Grenoble ils ont créé des espaces intergénérationnels dans le cadre de leur plan communal de santé pour accueillir des personnes fragiles pendant les pics de chaleur, notamment les personnes âgées et les jeunes enfants. Donc il y a un endroit à proximité qu'on sache dans lequel on peut aller passer du temps pour se mettre à l'abri des très fortes chaleurs. Mais il y a aussi tout le travail qui a été fait par exemple par un certain nombre de communes avec la taxe sur les logements vacants, à la fois pour remettre en location les logements, mais aussi pour éviter d'artificialiser les sols en construisant des nouveaux bâtiments, alors même qu'il y a des bâtiments qui sont vides. Donc voilà 2 exemples, mais il y en a d'autres, notamment tout le travail qui a été fait sur ce qu'on appelle la désimperméabilisation, c'est-à-dire que le vrai sujet, c'est de laisser l'eau rentrer dans les sols et se stocker pour éviter les inondations, mais aussi pour permettre de rafraîchir notamment les villes, avec la recréation de parcs, avec le fait de remplacer des parkings qui étaient des dalles de bitume par des zones qui sont arborées ou végétalisées avec des sols qui sont perméables à l'eau. Donc il y a plein de choses qui peuvent être à la fois très techniques, mais qui ont un impact très direct.

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1: Dans les rapports d'Oxfam, pour des villes solidaires, adaptées au changement climatique et féministes, tout n'est pas technique. Il y a plein de trucs et astuces, des mesures pour lesquelles on se dit « Ah mais oui, non mais bien sûr, mais pourquoi on n'y a pas pensé avant ?» Il y a des mesures assez consensuelles. En tout cas, beaucoup de mesures qui sont très simples à mettre en place. Il suffit de le décider, en fait.
2: Oui, par exemple, sur la question de comment on regarde les politiques d'égalité femmes-hommes, juste au moment où on met en place une politique, n'importe quoi, on regarde l'impact que ça a pour les hommes et pour les femmes. Est-ce que tel lieu, il est plus fréquenté par les hommes que par les femmes? Et du coup, bah, comme ça, on se rend compte quelle part du budget va en direction des hommes et quelle part du budget va en direction des femmes. Parce que la question de l'égalité femmes-hommes, c'est très simple. Si on ne regarde pas, on ne voit pas. Donc, il faut compter les femmes, il faut compter ce que ça a comme impact pour vérifier qu'on n'est pas dans une approche totalement inégalitaire. Et ça, ça ne coûte pas d'argent. Hein. D'avoir un budget genré, de regarder l'impact, ça ne coûte rien du tout. C'est juste une sorte de réflexe.
1: Mais c'est bien sûr, hein, le budget genré, c'est comme le budget vert. Vous savez, le budget vert, c'est de classer les mesures qu'on prend en fonction de leur impact environnemental. Et c'est vraiment bien de pousser vos mairies à établir ce budget vert pour bien comprendre si l'argent investi par la ville va dans le bon sens. Voilà. Et c'est pareil avec le budget genré.
2: Et quand on réfléchit budget vert et adaptation au changement climatique, on fait surtout des économies, en fait. Parce que faire aujourd'hui des équipements ou des aménagements qui ne seront pas adaptés à l'évolution de notre climat, ça va être très coûteux. C'est une approche qui est une approche très rationnelle pour les finances publiques de la commune aussi. En fait, ce qui est intéressant, c'est que c'est plutôt bénéfique dans toutes les directions. On voit l'effet qui permet d'économiser de l'argent public dans une période où il n'y a pas abondance non plus d'argent public. Donc c'est intéressant, y compris pour les habitants, y compris pour ceux qui prennent la question de la politique locale uniquement par le prisme de savoir combien ils vont payer d'impôts locaux, c'est aussi intéressant de le prendre sous cet angle-là.
1: Alors Cécile Duflo prenait comme exemple d'initiative locale intéressante le budget genré. Évidemment, ça me donne envie de parler un peu plus du rapport d'Oxfam pour des villes plus féministes. Je cite un extrait. Même sans tout pouvoir, une mairie peut inclure plutôt qu'exclure, protéger plutôt qu'ignorer et combattre les inégalités plutôt que les reproduire. Voilà, Oxfam réalise un gros boulot d'observation sur l'égalité homme-femme dans les villes. Et note, par exemple, la faible féminisation du pouvoir local. Seulement 25% des postes clés de pouvoir à l'échelle locale sont occupés par les femmes. Hein, seulement 20% de mairesses. Seulement 12% de présidents d'intercommunalités. Et la plus mauvaise note, c'est pour la Corse, avec 11,7% de mairesses. Alors, je vous donne là des chiffres qui sont les chiffres de la mandature passée. Hein, je n'ai pas eu le temps de me pencher sur les nouveaux chiffres. Mais je le redis, l'égalité pour progresser doit être portée politiquement. Si vous êtes une femme, a priori, vous comprenez un peu mieux ce que c'est d'être une femme. Donc, il faut des femmes à des postes de pouvoir en politique pour porter ces mesures progressistes.
2: Exactement, et il faut qu'on ait des femmes partout. D'ailleurs, on a vu que si on regarde au-delà des maires, il n'y a que 33% des premiers adjoints qui sont des femmes. Donc là, on va faire le bilan, parce que chaque année, désormais, on sort un index de la féminisation du pouvoir en France. Je pense qu'il y a un peu de recul sur les grandes villes, hein, parce qu'il y avait plus de femmes maires. Mais oui, bien sûr que c'est normal, parce qu'il y a autant d'hommes que de femmes. Et ça, c'est le grand débat sur la loi sur la parité, dont là, on vient de vivre la dernière étape, hein, parce que les petites communes, cette loi ne s'appliquait pas. Et d'ailleurs, on a encore entendu des trucs un peu fous en disant « Non, mais les femmes, elles veulent pas s'engager. » Finalement, là, il y a des femmes, il y a des listes paritaires absolument partout. Donc, on les a trouvées, en fait. C'est juste qu'elles se précipitent pas pour être candidates, contrairement à certains hommes. Donc, c'est ça qui fait la différence. Mais oui, avoir une diversité dans les élus, c'est très précieux dans la manière d'appréhender les politiques publiques. C'est une évidence. On parle de diversité de genre, de diversité de connaissances et de rapports au monde, mais aussi de diversité d'âge. Hein. Si on n'a que des retraités, c'est vrai qu'ils vivent pas la ville de la même manière que si on a que des parents d'élèves. Donc vraiment, moi je suis, et l'histoire de ma vie m'a montré que plus on est dans des organisations qui accueillent la diversité, plus on est robuste en fait, parce qu'on passe pas à côté d'un pan de l'histoire.
1: J'aime beaucoup, moi, ce terme de robuste. Ce qui est robuste, c'est quelque chose qui va persister, qui va durer. La nature est très robuste. Et il vaut mieux des organisations robustes sur lesquelles on peut s'appuyer, des forces solides qui s'adaptent. Voilà. Alors, parmi les idées politiques féministes, il y en a une aussi dont j'avais envie qu'on dise un mot, c'est l'EGA. Conditionnalité, qui vraiment, à mon sens, pourrait faire changer les choses en profondeur.
2: Alors, l'EGA conditionnalité, c'est quelque chose d'intéressant. On a vu récemment que les aides aux entreprises, c'était le principal budget de dépenses de l'État. C'est-à-dire que l'État donne beaucoup d'argent aux entreprises. Il peut très bien le conditionner. Il le fait, par exemple, au fait qu'elle a des finances saines. Ça semble évident qu'on ne va pas donner des millions d'euros à une entreprise qui est en cessation de paiement. On peut tout à fait imaginer que ce soit la même chose avec des éco-conditionnalités en disant on ne peut donner ces aides qu'à des entreprises qui s'engagent dans la transition de leur modèle pour être conformes à l'accord de Paris, mais aussi on peut mettre dans les conditions le fait que hommes et femmes soient considérés de la même manière et que par exemple il y a une politique de rattrapage de salaire des femmes qui historiquement sont moins payées que les hommes, mais toujours aujourd'hui dans un certain nombre d'entreprises à compétences égales, expérience égale, niveau de diplôme égal, sont pas payées pareil. Et donc ça, typiquement, si on dit en fait si vous respectez pas cette condition là vous êtes pas éligible aux aides, ça va faire bouger les entreprises. Donc ce qu'on essaye de montrer, c'est les outils de la puissance publique qui peuvent être efficaces pour faire reculer pour les inégalités, notamment les inégalités entre les femmes et les hommes. Oui, on a des outils qui peuvent être efficaces.
1: Certaines villes sont déjà fortement engagées pour l'égalité homme-femme. Lyon, Paris, Bordeaux ont été pionnières, par exemple, dans la budgétisation sensible au genre, pour que l'argent public bénéficie autant aux femmes qu'aux hommes. Ris-Orangis, elle, a mis en place un statut municipal pour les familles monoparentales. Nancy, Clermont-Ferrand et Rochefort ont ouvert des maisons des femmes et de l'égalité pour l'accueil notamment des femmes qui subissent des violences sexistes et sexuelles. Donc voilà, il y a des volontés politiques dans certaines villes, et là où il y a une volonté politique, eh bien les politiques publiques suivent, et il y a vraiment des propositions innovantes qui émergent.
2: Alors, des initiatives innovantes, ça peut ensuite devenir se généraliser. C'est un peu le but, en fait. Celles qui sont innovantes et qui marchent, c'est pas qu'on reste avec que des innovations à droite à gauche en disant « Ah, on fait un truc super pendant 2 ans ». Non, non, non. C'est que ça se généralise. Je vais donner un autre exemple d'un combat qu'on a mené sur le fait que les impôts ne soient pas inéquitables. Jusqu'à il y a peu, quand vous divorciez et que vous avez des enfants, si vous recevez une pension alimentaire, vous deviez la déclarer dans vos impôts comme un revenu supplémentaire. Et l'autre parent, spoiler, en général, le parent qui reçoit, c'est la mère, et le parent qui donne la pension alimentaire, c'est le père, lui, le déduisait de ses revenus. Comme si, en fait, financer la vie de ses enfants, c'était déductible de ses impôts. Ce qui est un peu aberrant, en fait, parce que quand le couple vit ensemble, on ne déduit pas ce qu'on donne à son enfant pour manger. Et puis surtout, quand on regarde les montants, on parle de 200 euros, 300 euros par mois, ce n'est pas du tout le prix que coûte, entre guillemets, un enfant. Donc, de fait, la manière dont était designé le système d'imposition accentuait les inégalités entre les femmes et les hommes. Il était sexiste au sens littéral du terme. Donc ça, on peut le faire changer en disant en fait, c'est pas normal que les femmes payent des impôts en plus sur l'argent qu'elles reçoivent pour élever les enfants.
1: Et ça, on peut le faire changer au niveau local, par exemple ?
2: Alors, on ne peut pas le faire changer au niveau local, mais on peut réfléchir, par exemple, à des tarifs différenciés pour la cantine, pour les activités périscolaires. On sait très bien que c'est souvent les femmes qui assument et que, après un divorce, les femmes s'appauvrissent, les pères retrouvent leur niveau de vie en 2 ans et le dépassent ensuite. Donc, pourquoi ? Parce que les femmes ont la charge des enfants. Après, c'est un grand plaisir aussi de s'occuper de ses enfants. Moi, je veux le dire, parce que souvent, on le met. Mais en revanche, si on veut avoir une politique juste et équitable, il faut prendre en considération le fait qu'effectivement, être une femme seule qui élève ses enfants, c'est plus compliqué. C'est plus compliqué financièrement, c'est plus compliqué à plein d'aspects, y compris pour la garde des enfants, qu'on peut imaginer, par exemple, d'avoir des possibilités pour que ces femmes puissent souffler, puissent avoir des moments à elles, des moments où elles ne sont pas obligées d'être tout le temps avec leurs enfants. Parce que c'est déjà plus difficile d'élever seul un enfant, parce qu'un enfant, même 86 cm de chair humaine, ça peut bien faire péter les plombs. Et quand on est deux, que ce soit d'ailleurs le vrai parent ou une autre personne, ça met un peu de triangulation, ça met un peu d'air dans la relation avec les enfants. Être à 100% tête à tête avec ses enfants, avoir tout en charge, à la fois les câlins, les devoirs, la police, etc., ça peut être un peu épuisant. Et donc laisser les femmes et les mamans pouvoir avoir du temps pour elles et pour respirer, ça aussi ça peut être une politique locale.
1: Un autre point intéressant quand on parle de ces exemples de politiques publiques innovantes, c'est qu'elles sont, dans leur immense majorité, tout à fait réplicables ailleurs, n'est-ce pas Cécile ?
2: Oui, il y a plein de politiques publiques qui peuvent se décliner partout. Et d'ailleurs, je pense qu'il y en a souvent certaines qui, si elles ne sont pas mises en œuvre, c'est exactement comme ce que tu disais tout à l'heure, parce qu'on n'y pense pas, parce qu'il n'y a pas eu de femme à ce poste-là, parce que ça ne semble pas être une priorité. Mais s'il y a des citoyens ou des citoyennes qui poussent pour que ça existe, les élus peuvent être tout à fait OK en disant regardez, ça marche dans telle et telle commune, donc il n'y a pas de raison que ça ne marche pas ici aussi. Et c'est vrai. Et pareil entre les tailles de communes. En fait, il y a des choses qui marchent dans des grandes collectivités, puis on va se dire mais ça, c'est que pour les grandes villes. En fait, on peut adapter des politiques pour qu'elles soient tenables au niveau local ou intercommunal. Donc, et à l'inverse, il y a des innovations qui sont faites dans des toutes petites communes et qui sont très intéressantes, très intelligentes et que les grandes villes auraient intérêt à utiliser.
1: Alors tout comme entre des grandes villes et des petites villes, il y a des différences, et bien entre des communes très denses de milieux urbains par exemple et des communes rurales, il y a aussi des similitudes et des problématiques spécifiques qui diffèrent.
2: Oui, bien sûr, parce que par exemple, dans les politiques d'adaptation au changement climatique, les grandes villes, elles n'ont pas les mêmes enjeux, notamment, c'est souvent la présence très minérale, le fait qu'il y ait beaucoup de bâtiments, donc ça crée beaucoup de chaleur, donc ça ajoute à la chaleur lors des pics de chaleur, mais elles peuvent avoir des réponses en termes de transport qui vont être très différentes de ce qui se passe dans les zones rurales. Donc il y a la réplicabilité, mais il y a aussi l'adaptabilité des politiques en fonction du lieu, de la taille. Mais une petite commune rurale, elle peut aussi s'inspirer de ce que fait une autre petite commune rurale. Enfin, une petite commune rurale du fin fond de la Drôme peut s'inspirer d'une petite commune rurale du fin fond de la Picardie. Donc il y a plein de liens qui peuvent se tisser. Mais je le dis, il y a des politiques publiques parfois qui ont été inventées dans des toutes petites communes et qui ont été utilement déclinées dans des grandes villes.
1: Alors, Cécile Duflot le précisait tout à l'heure, ces initiatives positives pour des villes durables et solidaires sont portées par des municipalités de tous bords. J'ai quand même envie de préciser qu'il y a un bémol. D'accord pour dire qu'il y a du bon à gauche, comme à droite aussi parfois, mais il y a quand même des branches politiques qui font preuve, en tout cas une branche politique qui fait preuve d'un désintérêt chronique pour les droits des femmes, c'est le Rassemblement National. Et je cite un exemple du rapport d'Oxfam. Ouvrez les guillemets, le Rassemblement National n'est pas un allié des droits des femmes et le bilan des maires sortants en témoigne. À Perpignan, il existe des élus en charge de l'histoire du Roussillon, des relations avec la Fourrière ou encore plusieurs élus au stationnement, mais aucun n'est spécifiquement chargé de l'égalité homme-femme. Je pense qu'on peut dire que l'extrême droite, et l'extrême droite ça démarre de plus en plus tôt à droite, je mets les LR, une bonne partie des LR dans l'extrême droite ne joue pas dans le camp des femmes.
2: Clairement, on a regardé ce que faisaient les unes et les autres, et c'est vrai que quand on regarde les communes du Rassemblement National, on voit bien que sur des sujets qui sont pour nous des sujets essentiels, et notamment sur l'égalité homme-femme, il y a vraiment soit des reculs, soit une absence totale de politique. Mais aussi sur les questions climatiques, la commune de Moissac, par exemple, elle a refusé de sortir une parcelle qui est très inondable d'une zone constructible, alors même que l'autorité environnementale l'avait conseillé, donc en s'asseyant sur le risque, alors qu'on sait que les inondations et l'aggravation des inondations, à la fois en termes de fréquence, il y en a plus souvent, et d'intensité, elles sont plus importantes. C'est une des conséquences en France du changement climatique.
1: Des villes féministes, solidaires, résilientes, ça marche ensemble. Lors de la mandature passée, un tiers des grandes villes n'avaient pas d'élus en charge de l'égalité de genre et du droit des femmes. Toulon était parmi les très mauvais élèves et j'ai pas l'impression que ça va s'améliorer par là-bas. On verra, affaire à suivre. Alors après les municipales, la prochaine échéance, ça ne vous aura pas échappé, ce sont les présidentielles de 2027 qui arrivent à grands pas. Est-ce que là aussi, Oxfam a un plan, dirais-je ?
2: Alors en fait, ce qui est sûr, c'est qu'on peut pas faire une politique solidaire aujourd'hui qui prend pas en compte les enjeux climatiques, parce que les plus vulnérables, ce sont les plus pauvres, et la crise climatique va aggraver la pauvreté et la précarité. C'est-à-dire que si vous avez une maison qui se fissure, bah, si vous êtes très riche, vous pouvez la réparer. Si vous êtes pauvre, vous n'allez pas pouvoir la réparer, et puis vous allez vous retrouver en plus sans logement. Donc on voit bien que ça accentue les inégalités. Donc c'est pour ça qu'il faut lier ces différentes politiques, de la même manière que si on veut avoir une réponse à la hauteur en matière climatique, par exemple sur l'évolution des transports, bah, si on n'est pas sensible aux conséquences sociales que ça crée, bah, on aboutit à ce qui s'était passé avec les Gilets jaunes ou avec d'autres épisodes où on dit aux gens, bah, débrouillez-vous, en fait, on va juste augmenter le prix du pétrole. Mais les gens qui sont partis habiter loin de leur travail parce que le logement était trop cher, ils sont dépendants de leur voiture, c'est totalement injuste et même parfois insupportable et financièrement de pouvoir tenir la distance. Alors, c'est sûr qu'on a un plan pour 2027, parce que pour nous, ce qui est important aussi, c'est de voir où et comment s'organise le débat politique. Si je regarde le débat sur le projet de loi de finances de l'année dernière, là, de 2025, on a parlé beaucoup de la taxe Zuckmann, donc la taxe qui n'est pas vraiment une taxe, en fait. C'est une sorte de plancher pour que les super milliardaires ne payent pas moins d'impôts en pourcentage de leurs revenus que tous les Français. Ce qui est comme, ça me semblerait quand même un peu évident. D'ailleurs, l'immense majorité des Français, de tous les soutiens de tous les partis d'ailleurs, sont favorables à cette taxe. Mais l'année d'avant, on avait eu un débat vraiment pourri autour de l'aide médicale d'État, c'est-à-dire le fait de financer des soins de santé pour les gens qui sont en situation irrégulière, dont on sait que c'est une politique de solidarité et de valeur, mais c'est aussi une politique de santé publique, puisque si vous laissez des gens être malades, en fait, vous rendez toute la population malade. Mais c'était un débat vraiment pourri, en plus, sur des tout petit montant, rien à voir avec ce que rapporterait la taxe Zuckmann. Et donc, si on arrive à installer le débat politique autour de la taxe Zuckmann, bah, c'est pas du tout le même climat de débat politique, il est autour de la justice sociale, que si on fait celui sur l'AME, où en fait c'est un débat raciste. Donc, on voit bien que ce travail qu'on peut faire de notre côté, nous, organisation de la société civile, c'est de mettre un certain nombre de sujets dans le débat public. Et c'est ce qu'on va essayer de faire pendant l'année qui vient.

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1: Ce que j'ai envie de rajouter là, c'est que quand même on est dans un moment où on peut avoir le sentiment que tout nous échappe. Enfin, la situation internationale, elle est quand même très compliquée. Ce qui se passe toujours en Ukraine, au Moyen-Orient, des dirigeants internationaux comme Trump qui mettent le monde à feu et à sang au sens littéral. Et en France, une situation politique qui est pas facile non plus. Donc, on peut avoir deux tentations, un ou d'être un peu désespéré ou de vouloir se replier sur juste autour de soi en se disant bah ça je maîtrise. Et moi je pense qu'il faut résister contre cette forme de désespérance ou de repli. Et ce que j'ai vu dans l'histoire de ma vie, parce que j'ai effectivement été aux manettes avec élu avec du pouvoir, c'est qu'en fait on peut faire changer les choses. Moi, une de mes grandes fiertés, c'est l'encadrement des loyers. Donc en 2013, on fait revenir l'encadrement des loyers. Depuis 1986, il y avait une dérégulation totale des loyers. Ça a été compliqué, hein. Ça a été un peu intense, mais de fait, ça marche. Et donc, il y a plein de choses qu'on pourrait faire. Donc, moi, je fais vraiment pas partie des gens qui croient qu'il y a une fatalité dans un certain nombre de décisions. Au contraire, on a beaucoup plus de pouvoir de faire bouger les choses que ce qu'on croit. Et une grande partie de l'énergie de ceux qui veulent pas que les choses changent est employée justement à essayer de nous démoraliser ou de nous faire abandonner le terrain. Donc, à tous les gens qui m'écoutent et qui se sentent un peu blasés ou impuissants, je leur dis non. Et je l'ai dit tout à l'heure, hein, quelques 53 milliardaires en France, 67 millions d'habitants. Franchement, on gagne.
2: Si vous aussi, vous rêvez que votre ville devienne pionnière dans la lutte contre les violences faites aux femmes, exemplaire sur l'égalité hommes-femmes, ou qu'elle se distingue par des objectifs ambitieux pour lutter contre la pauvreté des femmes, par exemple, ou tout ça à la fois, eh bien, lisez, relisez, partagez les rapports d'Oxfam pour des villes solidaires et engagées contre le changement climatique, et donc des villes forcément féministes, parce que sans égalité entre les hommes et les femmes, point de solidarité, point de résilience, point de salut. En France, je vous le rappelle, Philippe Janicot, mis en examen pour 4 viols, a, malgré cela, été réélu le 15 mars à Boisseuil, près de Limoges. En France encore, les violences envers les femmes persistent. Un viol ou une tentative de viol toutes les 2 minutes. Oui, toutes les 2 minutes. En France, la montée des masculinismes est extrêmement importante. Alors moi, j'ai envie de demander à Cécile Duflot, bon, est-ce qu'on va te revoir en politique ?
1: Moi, je fais partie des gens qui n'aiment pas dire toujours ou jamais, parce que j'ai vu tellement de gens dire des trucs comme ça et faire le contraire que ça m'a vaccinée. Donc, je suis plutôt plus très réservée, justement parce que j'ai trouvé les gens se ridiculiser et j'ai pas envie de me ridiculiser. Il y a pas d'évidence non plus. Ce qui est sûr, c'est que et j'ai écrit un livre sur le sujet qui s'appelle Gagnon, qui est sorti il y a quelques semaines. C'est que je pense que tout le monde doit se mobiliser pour 2027, que c'est pas une élection comme une autre, que là notre pays il hésite un peu avec l'extrême droite et que ça ce serait dramatique. Donc y compris les gens qui sont pas dans le champ politique traditionnel comme moi, on doit pouvoir faire peut-être différemment de ce qu'on a fait. Et puis j'avais jamais prévu de devenir ministre quand j'étais jeune, hein, même quelques mois avant. C'était faisait pas partie du tout des évidences et c'est arrivé, donc je dis pas que ça pourra pas réarriver. Ça a été très satisfaisant, c'était une très belle expérience de ma vie. J'avais fait de la politique dans un parti et je crois que j'étais très fatiguée de ça. J'étais plus tellement sûre que vraiment j'étais utile. Et ces 2 ans comme ministre du logement, ça a changé ma vie parce que je me suis dit d'abord, une fille comme moi venue de nulle part, c'est-à-dire du fin fond de la Seine-et-Marne, peut devenir ministre. Donc ça veut dire que c'est possible, c'est pas réservé à quelques-uns. Et la deuxième chose, c'est que on a fait des choses et des choses que je crois utiles pour plein de gens. Et donc ça m'a aussi en fait presque réconciliée avec la politique. Donc je m'en suis éloignée parce que pour le coup, j'ai traversé une époque qui était une époque avant MeToo, qui était très violente à l'égard des femmes, et en particulier des jeunes femmes, et en particulier des jeunes femmes écologistes. Donc je pense que je m'en étais pris plein la tête, et que moi, je voulais pas devenir une vieille femme cynique, frustrée, un peu dégoûtée. Donc je reviens à ce que je disais tout au début. Je pense que je suis très renourrie, je suis vraiment très équilibrée, très bien, très sereine. Et peut-être que c'est ça qu'il faut pour faire de la politique. Donc peut-être que j'en ferai et peut-être pas. Peut-être que je ferai totalement autre chose. Je pense que personne n'est totalement indispensable. Mais moi, peut-être qu'au vu de cette expérience, je peux être utile et que ce serait dommage de ne pas l'utiliser. Donc c'est dans cet entre-deux que je suis au moment où on se parle, c'est-à-dire au printemps 2026.
2: vivra verra ce qui se passera en 2027. Une chose est sûre, Cécile Duflot ne pense pas à la présidence tous les matins en se rasant comme d'autres. D'ailleurs, sera-t-elle tous les matins? Je ne crois pas, non. Que pense-t-elle de ses poils par ailleurs?
1: Alors les poils, c'est un gros sujet chez moi, parce que moi j'avais une mère et une grand-mère qui ne s'épilaient pas, et je me suis fait un peu humilier parce que je savais pas qu'on s'épilait pas, et du coup j'ai appris à le faire, et j'étais très fière de moi, et quand j'ai eu des filles, je me suis dit, alors là, je vais être au taquet, donc je pense que j'ai arraché les poils entre les deux sourcils de ma fille, à la pince à épiler. Je pensais faire bien, et en fait, j'ai créé un trauma chez mes filles. Donc ça a été un gros débat entre nous, et donc j'aurais présenté mes excuses, parce que j'ai cru faire bien, alors que j'ai fait n'importe quoi. Donc, gros sujet familial, gros sujet de déconstruction, mais je me rase quand même sous les bras.
2: Du poil sous les bras, émission radiophonique, mais pas que. Eh bien, ça continue le mois prochain pour réfléchir ensemble à un futur plus juste, parce que bon, notre présent n'est peut-être pas idéal, ça ne vous aura pas échappé. Alors serrons-nous les coudes, musclons nos cerveaux et préservons les petits trésors que sont les radios locales, ces médias indépendants et populaires dont on aura besoin plus que jamais en 2017. Oui, parce qu'on a beau jouer les optimistes, l'union des progressistes, c'est pas gagné, hein, on va pas se mentir, pour l'heure, pas de quoi se réjouir, je crois.
1: Je suis pas super méga confiante. C'est pour ça que je me dis qu'on doit peut-être tous prendre un bout du bâton de pèlerin pour essayer de faire avancer les choses.
2: Allez, restons optimistes quand même et à bientôt dans Du poil sous les bras.
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j'y vais. La compagnie et moi-même espérons que vous avez passé un très bon vol, enfin surtout pour les survivants, quoi. Hein ? Au revoir. Ça plane pour moi. Et hop, le bouton. Oh putain de siège éjecté.

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